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Bel bonjour, bon réveil matinal. Si vous êtes bien connecté sur RNL, Radio Ndikiluka, la station préférée de tous les centres africains, celle qui promet bien la paix et le développement. Bon réveil matinal et surtout bienvenue à vous dans cette tranche d'antenne qui marque bien la toute première des tranches pour ce jour mardi 2 juin 2026. Prénommée Blondine, Santa Laura, aujourd'hui à l'honneur à l'égir dans le carrefour patronal. Le signe du mois demeure toujours Gémeaux. Jusqu'aujourd'hui, nous embrassons 153e jour de cette année. Il nous en reste 212 pour terminer l'année 2026. La semaine fait déjà 23. Et l'adage nous dit aujourd'hui, le magouillard qui tombe du haut du palmier hoche la tête, même s'il n'y a personne pour l'applaudir. Ce qui veut dire, fidèle connecté de Radio Ndikiluka, qu'après un effort ou une épreuve, il faut savoir reconnaître sa propre valeur, même lorsque les autres ne le font pas. Un événement du jour pour ce 2 juin. Bienvenue à vous dans les tranches matinales info sur Radio Ndikiluka. On est bien parti pour la destination de 7h55. Vous aurez bien vos chroniques, vous aurez bien de la musique, mais les infos. D'abord à 6h du matin, la partie française par la voix de Parfait Eddy Comessé. À 7h du matin, la partie en sango, langue nationale. Et voilà, pour vous servir, appelez-moi Elvire Kentombe, Miss L, techniquement accompagnée de Miguel Banga Côté. Et les natifs du jour, vous qui avez poussé votre premier cri le 2 juin, vous souhaitons bien un jovial jour de naissance aujourd'hui, l'univers. Jovial jour de naissance à vous. Joyeux anniversaire à Josette Angèle Botalo. Et Gonda Lizingbala Ndukwesala et Dassala Maradjun de Kiluka, et Tenezoni Zingongoni Nala, Zoni Bikwaou Senga Nala, Awabe Africa, Awaligara, Akoligara. 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
0: Osias Barao.
3: Merci.
0: Toi,
3: la dame.
0: Et mon ami Fasso?
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0: 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Et puis, ben, il y a des soupes, moi, il y a mingi aussi, et encore, Adani.
3: Bien, l'alphabet.
0: Non, moi, c'est taille.
3: Eh.
0: Ok, je n'y ai pas, maman.
3: L'alphabet français, comprend les six lettres qui sont A, B, C, D, E, F, G, H, I, J, K, M, N, N. O, V, Q, E, S, T, Q, V, W, X, Y, Z. Je m'appelle Joseph, j'ai 4
0: ans. 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
0: 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Tu la sois à Ounjawa, tu es qui est un béni compagnon, ni encore. Et la voix qui fait parler vos enfants, elle est juste là pour vous servir dans la matinale info sur Radio Nekiluka. Nous embrassons jusque-là 5h49 minutes. Nous en avons fini avec la chronique Parole d'enfant. Notre invité était bien Ozia Seko Willibona. Notre petit train musical nous tient compagnie pour la destination de 6h à 6h00. Nous suivrons bien le journal. Toute première partie, tout premier journal de ce mardi 2 juin, en français d'abord, les 7h en Sangola. Petit centre aux puissances de l'air. C'est ça le titre de ce morceau sur lequel nous avançons.
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2: Et puis voilà, petit centre dans un zéton à soi, et on a deux wio. Titanisan, ton son batalin, ami Miguel Bangakote, gâti le créatia. 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Voilà, on se prépare maintenant à suivre le journal en français.

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2: Voilà encore, bonjour à tous, si vous êtes sur Radio Ndekeluka, il est 6h à Bangui, même heure à Bria. Nous vous invitons à suivre le journal de ce matin présenté par Parfait Teddy Comessé. Teddy, bonjour.
22: Bonjour Elvetien Tombé, bonjour à tous. Face à la persistance des barrières illégales et des raquettes, le gouvernement appelle la population à collaborer afin de mettre un terme à ces pratiques. Les précisions au début de ce journal. Un nouveau parti voit le jour en République centrafricaine, les Refondeurs. C'est le nom de cette formation politique dont Christian Toiboy est le premier secrétaire. Au menu de ce journal également, les conditions de vie de près de 3000 réfugiés soudanais à Wandiakoto demeurent extrêmement précaires. Basketball, défaite hier des Fauves des moins de 18 ans devant les Panthères du Gabon dans le cadre des éliminatoires de l'Afro-Basket en Guinée équatoriale.
2: À une, le gouvernement se dit conscient du regain des barrières illégales à travers le pays.
22: Face aux plaintes des usagers des routes, le Premier ministre a tenu vendredi dernier une réunion stratégique avec les services déconcentrés pour y remédier. Armand de Yangindi.
23: C'est dans un communiqué officiel lu à la télévision centrafricaine que le ministre d'État à la communication, porte-parole du gouvernement Évariste Ngamana, a livré la teneur de la réunion interministérielle sur les barrières illégales. Pourtant, un comité de lutte contre ce phénomène a été institué et placé sous la direction du Premier ministre depuis plus de 3 ans.
24: Cette rencontre fait suite aux nombreuses alertes enregistrées ces derniers mois concernant la réapparition des barrières illégales, des barrières non autorisées sur certains axes routiers du pays, en violation des textes en vigueur et des instructions fermes du gouvernement relatives à la libre circulation des personnes et des biens. Dans le souci d'associer pleinement les citoyens à cette lutte, le gouvernement annonce également la mise en service d'un numéro vert gratuit destiné à recevoir les plaintes, les dénonciations et les signalements relatifs aux barrières illégales, aux actes de racket et à tout comportement suspect observé sur les routes nationales.
23: Si cette pratique est loin de connaître une fin, alors que d'après des informations rapportées à notre rédaction par de nombreuses victimes, les auteurs de ces actes sont bien identifiés et que les lieux de leur forfait, sinon les barrières sur lesquelles des actes de racket sont perpétrés, sont bien connus. Le gouvernement appelle néanmoins la population à collaborer pour y mettre fin, a déclaré Évariste Ngamana, ministre d'État à la communication porte-parole.
24: Le gouvernement invite l'ensemble des citoyens à faire preuve de vigilance et à collaborer activement avec les autorités afin de mettre définitivement un terme à ces pratiques qui nuisent aux intérêts de la nation.
23: Les barrières illégales continuent de peser lourd sur le coût des denrées alimentaires et freinent le développement socio-économique du pays, alors que plus de 240 d'entre elles ont été démantelées en décembre dernier dans le nord-ouest et le nord-est de la République centrafricaine. Une question demeure, que devienne la brigade spéciale mixte chargée du contrôle des barrières routières et le comité de lutte contre les barrières illégales mis en place en février 2023. Les regards se tournent désormais vers l'Assemblée nationale, appelée à exercer pleinement l'une de ses principales missions, à savoir le contrôle de l'action gouvernementale et l'évaluation des politiques publiques.
22: Armando Yanginzi sur Radio Ndikiluka.
2: Le nouveau ministre de l'économie, du plan et de la coopération internationale a pris fonction hier.
22: Marc Mandapa promet de poursuivre les réformes déjà engagées et l'exécution des stratégies établies dans le plan national du développement. Nous l'écoutons au micro de Martial Steve Metisinga.
0: Mes remerciements vont d'abord au chef de l'État, professeur Constant Kanchtwadera, qui m'a fait confiance et je pense par cette nomination à envoyer un certain message à la jeunesse, un message au secteur privé également d'où je viens, un message également à la diaspora puisque je suis rentré au pays il y a 3 ans. Un remerciement à toutes les structures administratives avec lesquelles j'ai travaillé parce que vous savez quand on rentre après 20 ans à l'étranger, il faut se réhabituer. Et donc depuis 3 ans avec SCI Capital, le ministère du Plan, le ministère des Finances, de l'Énergie, de l'Environnement, la CFPE, tous ceux avec qui j'ai travaillé, c'est grâce à eux que je me suis remis au travail, au service du pays. Et enfin, je voudrais remercier le ministre sortant, le professeur Richard Pilakota, qui a posé beaucoup de bases au ministère. Il a posé le plan national de développement, il a posé le plan de réforme, il a posé aussi la digitalisation. Donc toutes ces choses-là, je compte vraiment les poursuivre dans une continuité, en le remerciant vraiment de sa bienveillance.
2: On vous le disait au sommaire, les refondateurs, c'est un nouveau parti politique qui vient de voir le jour dans le pays.
22: Oui, la présentation officielle a eu lieu hier à Bangui. Aussitôt créé, ce parti politique se fixe comme objectif la lutte pour l'amélioration des conditions de vie des Centrafricains. Nous écoutons Christian Toaboy, premier secrétaire de ce parti, c'est-à-dire les refondateurs, au micro de Christ-Roi Jordan Badengui.
1: C'est la lancée officielle de notre parti et nous nous sommes donc réunis aujourd'hui pour, n'est-ce pas, parler de ce qui nous touche et touche les Centrafricains. La vision essentiellement du parti qui est un parti nationaliste de gauche. Il y a un problème. Le souci que nous avons aujourd'hui, c'est la cristallisation et la crispation de la classe politique. C'est-à-dire qu'il faut revenir à la base. Pourquoi on se lance en politique? Il faudrait savoir. On se lance en politique parce qu'on constate qu'il y a quelque chose qu'on veut changer. Mais on ne change pas tout nécessairement par la force. Nous avons eu quelques coups d'État dans ce pays qui étaient censés, n'est-ce pas, changer les choses. Nous n'avons pas pu. Aujourd'hui, nous nous disons qu'il est temps de voir les choses autrement, de mettre le Centrafricain et la Centrafricaine au sein du jeu politique. Et c'est ce que nous entendons faire.
2: Allons à présent à Wandiakoto, localité située à plus de 900 km de Bangui, où près de 3000 réfugiés soudanais mènent une vie difficile sur les sites de l'aérodrome et de Yangou Diamant.
22: Oui, malgré quelques appuis du PAM et du HCR, ces demandeurs d'asile continuent de faire face à de nombreuses difficultés. Kasmala Mustapha a rencontré quelques-uns. Reportage.
3: Ces réfugiés soudanais vivent depuis 3 ans sur 2 différents sites de Wandiakoto à cause de la guerre au Soudan. Sur le site 1, situé près de l'aérodrome, beaucoup de huttes sont en paille et il n'y a pas un point d'eau. Assise à côté d'une dizaine de membres de sa famille, Awa Ousmane, une mère, présente quelques difficultés.
4: On a un problème de nourriture et de logement. Nos enfants ne vont pas à l'école. Pour avoir de l'eau, on doit aller très loin. Nous n'avons pas d'argent pour aller à l'hôpital. Regardez cet enfant. Il dort, c'est parce qu'il est malade. Il souffre de vomissements et de diarrhée.
3: Toujours sur le même site, Zenaba Abakar et ses amis tressent des nattes avec des feuilles de rognier pour aller vendre au marché. Elle indique que la vie n'est pas facile sur ce camp de fortune.
4: Ce que vous voyez ici, ce sont des feuilles de rognier. Elles nous servent à fabriquer des nattes. Le prix d'une natte ne dépasse pas 1500 francs. Grâce à l'argent que nous trouvons, nous achetons du savon. On passe souvent une journée dans la brousse pour chercher ces feuilles. Pour la fabrication d'une natte, il faut 1 semaine. Certaines personnes vendent des boîtes de chauffe pour acheter du savon.
3: Pour assister ces réfugiés soudanais, le PAM leur donne chaque 2 mois de l'argent allant de 50 000 à 100 000 francs en fonction du nombre de personnes. abondent dans les ménages. Mais leur délégué Ali Ibrahim Mahmad souligne que les difficultés sont toujours énormes.
5: Nous menons une vie difficile. Nos femmes lavent des habits des gens au quartier ou au marché pour nous permettre d'avoir de quoi manger. Nous vendons aussi des fagots pour avoir de la nourriture. Lorsqu'on travaille dans les champs des autochtones, ils nous donnent quelque chose. Pam est en train de nous aider un peu. Lorsque cette agence nous donne de l'argent, on fait des provisions. Nous achetons du manioc et du mil. Mais parfois, on utilise entre 15 000 et 20 000 francs pour acheter des médicaments contre le paludisme. Pour le manioc et le mil, on mange une partie et on garde l'autre.
3: Selon les autorités locales et certaines ONG, d'autres réfugiés soudanais sont arrivés récemment dans la localité. Ils ne sont pas encore pris en charge. Gasmala Mustapha, de retour de Wandjakoto, Radio Ndekeluka.
2: Quittons la Haute-Côte pour Loampende, précisément à Bozoum. Les habitants font face à une augmentation des prix de presque tous les produits alimentaires dans la ville.
22: Les prix du manioc, de la viande de bœuf et des légumes ont doublé. Le point de vue avec le plus Plutôt le point avec notre correspondant dans la région, c'est-à-dire Frédéric Wagbenou.
6: Sur les différents marchés de Bozoum, le prix de l'amarante douce, jadis à 50 francs, est désormais de 100 francs. La jute, les feuilles de mélon, l'oseille de

0: certains habitants de Bouzoum donnent également leurs avis.
1: Quand il y a beaucoup de manioc, nous achetons à 2000 francs. Mais cette fois-ci, c'est 3000 francs la demi-cuvette ou 2750. Il est difficile d'en trouver.
2: Beaucoup de personnes ont choisi de partir vendre leur manioc dans les chantiers et certains ont abandonné de cultiver la terre sous prétexte qu'il a plu. C'est ça le problème.
0: Depuis plusieurs années, les autorités locales avaient annoncé une rencontre avec la population pour trouver des solutions à cette situation, mais celle-ci n'a toujours pas eu lieu. Par ailleurs, la dégradation des axes routiers aux alentours de Bouzoum contribue également à l'augmentation des prix des denrées alimentaires. Bouzoum, Frédéric Wabenou, Radio Ndekiluka.
3: Dédié, le lycée des martyrs de Bangui a accueilli vendredi dernier un échange consacré à la lutte contre la corruption au milieu scolaire.
4: Oui, Elvire, organisé par le groupe thématique Gouvernance démocratique, l'activité a réuni plusieurs élèves de terminale. Cédric Prudent Mouyezokwa, rapporteur général du GDGD, explique le choix de ce thème au micro de Amit Tidiani.
5: Nous avons compris qu'aujourd'hui, au milieu scolaire, les élèves et les enseignants sont vraiment corrompus. Et nous avons choisi ce thème pour pouvoir sensibiliser les élèves ainsi que les enseignants sur la lutte contre la corruption au milieu scolaire. Nous voulons à ce que chaque élève et chaque enseignant comprenne le mal que la corruption entame au milieu scolaire centrafricain. Nous avons compris qu'au niveau du CD Marty, bon nombre de choses se font ici. Donc voilà pourquoi nous jugeons mieux de commencer d'abord cette activité ici au CD Marty avant de pouvoir propager dans d'autres établissements.
4: Vous suivrez l'intégralité de l'interview de Cédric Prudence, plutôt Prudent Mouyezokwa à la fin de ce journal.
3: La page sport de cette édition, basketball, le tournoi 3 contre 3 organisé par la Fédération centrafricaine a pris fin hier au centre Martin Gokou.
4: Ce tournoi qui a débuté samedi dernier a pour objectif de vulgariser cette discipline olympique auprès des basketteurs centrafricains. Le point avec Théoneste Ponica.
6: Plusieurs athlètes, hommes et femmes, ont participé à cette compétition. Alors que le basketball 3 contre 3 connaît un développement important dans de nombreux pays, la République centrafricaine accuse encore un retard. L'organisation de ce tournoi permet ainsi aux joueurs de se familiariser davantage avec cette discipline olympique. Patricia Ngunga, participante à la compétition, livre son appréciation.
7: C'est une bonne initiative de lancer des tournois à Bangui parce que c'est vraiment un sport en expansion. C'est déjà un sport olympique et c'est important que le public banguissois sache que le papa existe et que les joueurs s'y intéressent pour que ça participe au développement du basket centrafricain.
6: Tichik Bekoyen, basketteur centrafricain, revient quant à lui sur l'importance de ce tournoi.
8: C'est vraiment un bon jeu et il faut que de temps en temps, chaque année, on puisse motiver les jeunes par des compétitions celles-ci pour encourager le basket. Certainement, il y aura des bonnes générations à venir, soit dans 2 ans, 3 ans.
6: Pour Axel Temeti, point focal du basketball 3 contre 3, les objectifs fixés à travers cette compétition ont été atteints.
9: On a pu atteindre l'objectif. Il y a tellement des talents qui sont cachés et actuellement les gens commencent à comprendre qu'il y avait des choses qui existaient mais qu'on n'a pas connaissance de ça. Et grâce à ce tournoi, on a maintenant une visibilité sur tous les talents qui sont encore dans les quartiers.
6: Cette compétition a permis aux participants de marquer des points au classement international de basketball 3 contre 3. Un autre tournoi est déjà annoncé pour le mois d'août à Bangui.
3: Basketball encore, les Fauves U18 garçons poursuivent leur mission pour décrocher la qualification à l'Afrobasket de leur catégorie aux éliminatoires de la zone 4.
4: Pour leur troisième match hier, les Fauves ont perdu face aux Panthères du Gabon 68-63. Les Fauves ont pourtant remporté leur premier, c'est-à-dire les deux premiers matchs, notamment contre la Guinée équatoriale, puis contre le Congo-Brazzaville. Il reste un dernier match contre le Tchad qui va se jouer cet après-midi à 16h.
3: Basketball toujours, Didier, le championnat de la Ligue de Bangui a repris hier au centre Martin Gokou.
4: Deux matchs sont au programme aujourd'hui. Asopété joue contre Abeille à 15h, puis Bimbo affronte Galactique à 16h. Hier, Asplateau a battu Mazanga 43-39. C'est la fin de ce journal. Merci de l'avoir écouté.
3: Merci à vous, Teddy. Miguel Banga côté sur la partie technique. Nous préparons maintenant pour notre invité du jour.
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3: Aujourd'hui, notre invité est Cédric Prudent-Mosé, Moye Zokwa, rapporteur général du groupe thématique gouvernance démocratique, en abrégé GTGD. Son entretien avec Amit Tidiane porte sur la séance de sensibilisation qu'ils ont organisée vendredi dernier à l'intention des élèves du lycée des Martyrs sur la lutte contre la corruption au milieu scolaire suivant.
4: Monsieur Cédric Prudent-Moyen Zokwa, bonjour.
5: Bonjour, monsieur le journaliste.
4: Alors, pourquoi le groupe thématique gouvernance démocratique a-t-il choisi de sensibiliser les élèves sur la lutte contre la corruption en milieu scolaire?
5: Selon nos conceptions, nous avons compris que aujourd'hui, au milieu scolaire, les élèves et les enseignants sont vraiment corrompus. Et nous avons choisi ce thème pour pouvoir sensibiliser les élèves ainsi que les enseignants sur la lutte contre la corruption au milieu scolaire. Alors, cette lutte va dans le sens que nous voulons à ce que chaque élève et chaque enseignant comprenne le mal que la corruption entame au milieu scolaire centrafricain.
4: Mais pourquoi le choix du lycée des Martyrs?
5: Je pense que le lycée des Martyrs est un lycée stratégique, un établissement stratégique où bon nombre des choses se font au sein de cet établissement, où bon nombre des ressortissants de cet établissement sont aujourd'hui des responsables étatiques, parapublics et privés. Et voilà pourquoi nous avons choisi ce lycée, parce que nous avons compris qu'au niveau du lycée des Martyrs, bon nombre de choses se font ici. Donc voilà pourquoi nous jugeons mieux de commencer d'abord cette activité ici au lycée des Martyrs avant de pouvoir propager dans d'autres établissements.
4: Quelles sont aujourd'hui les formes de corruption les plus fréquentes observées dans les établissements scolaires en République centrafricaine?
5: Puisque nous avons constaté qu'aujourd'hui, de nos jours, nous avons compris que nous avons ce qu'on appelle la corruption passive et la corruption active. C'est-à-dire la corruption active, c'est le fait pour un élève ou un professeur de donner en attendant quelque chose de retour. Puisque nous avons constaté aussi qu'il y a ce qu'on appelle le vandalisme de sexualité, l'argent, toute une forme de corruption qui entame les élèves à faire des choses qui n'est pas dans le bon sens.
4: Dans vos interventions de tout à l'heure, vous avez évoqué également le cas des fraudes. Et quelles peuvent être les conséquences de cette pratique sur l'éducation en République centrafricaine?
5: Si aujourd'hui, bon nombre des élèves, des enseignants sont tous des corrompus qui se nagent dans la fraude, nous avons compris que d'ici demain, nous n'aurons pas de cadre pour pouvoir diriger ce pays dans un futur proche. Donc il est important que dès maintenant, nous puissions mettre la barrière contre la corruption au milieu scolaire afin que d'ici demain, nous ayons des cadres qui vont peut-être diriger le pays dans un avenir meilleur.
4: En échangeant avec ces élèves, comment est-ce que vous appréciez déjà leur manière de répondre à vos questions?
5: Bon, vous savez que de nos jours, il y a des élèves qui sont des élèves assidus et il y a des élèves qui sont dans les écoles missionnaires. Et donc les élèves assidus, vous constaterez que dans les échanges, ils parlent très bien, ils prennent conscience de ce qui se font. Mais ceux qui sont dans les écoles missionnaires, vous conviendrez avec moi qu'ils sont toujours dans ces pratiques-là pour pouvoir faire la corruption ou les fraudes au milieu scolaire.
4: Alors, selon vous, pourquoi est-il important de lutter contre la corruption au milieu scolaire?
5: Il est aussi important de vraiment lutter contre la corruption au milieu scolaire parce que nous voulons par là, par cette sensibilisation, avoir des cadres de demain dans ce pays. Nous aimerons vraiment avoir des dirigeants crédibles qui pourront demain prendre l'avenir de ce pays afin de pouvoir émerger la jeunesse de ce pays.
4: Comment est-ce que ces élèves eux-mêmes peuvent-ils lutter contre la corruption au sein de leurs différentes écoles?
5: Il est temps que chaque élève prenne conscience d'abord, premièrement, pour que nous mettons l'accent sur ce qu'on appelle la méritocratie. Lorsqu'on est élève, on sait qu'on n'a pas une bonne note, qu'est-ce que nous devons faire? Nous devons prendre conscience de revenir en arrière. Qu'est-ce qui n'a pas marché? Qu'est-ce qui a marché? Mais si aujourd'hui un élève qui sait qu'il travaille ou ne travaille pas, mais dans sa tête c'est d'abord l'argent qu'il va donner au professeur pour pouvoir avoir de la note. Donc c'est d'abord cela, nous devons commencer par la base, à mettre la base pour que chaque élève prenne conscience de ses études et prennent au sérieux les études pour pouvoir avancer en avant.
4: Face à cette situation, est-ce que les parents ont également une lourde responsabilité pour lutter contre la fraude en milieu scolaire?
5: Bien sûr que oui, c'est aujourd'hui les parents comme nous aussi prennent conscience pour que un élève ou un enfant qui va à l'école revienne à la maison, commence à parler à son papa, à sa maman pour dire que papa, maman, voilà, au niveau de l'établissement là-bas, il faut donner l'argent. Il faut donner l'argent aux enseignants, il faut donner quelques moyens aux enseignants pour pouvoir avancer. Et qu'un papa ou un parent qui met les moyens à la disposition de cet élève Vous conviendrez avec moi que cette corruption continuera toujours à gangrener nos établissements. Donc, il est question que chaque parent aussi doit mettre les élèves devant ses faits. Tu mérites, tu mérites, tu mérites pas, voilà, tu dois reprendre la classe. Mais pour un papa qui dit aujourd'hui, mon enfant ne doit pas reprendre la classe, vous voyez que du coup, ça a un impact sur l'avenir des élèves.
4: Quel rôle les enseignants et les autorités éducatives doivent-ils jouer pour mettre fin à ce phénomène que vous décriez ici, la corruption?
5: Je pense qu'aujourd'hui, il est aussi important que d'abord l'État recrute des enseignants qualifiés dans ce domaine. Puisque aujourd'hui, il n'y a pas assez d'enseignants qualifiés dans ce domaine. Et il n'y a pas vraiment des enseignants titulaires qui interviennent dans les établissements. Ce qui a fait que ceux qui viennent, juste pour question des gains de cause, ils se mettent dans ces pratiques pour pouvoir corrompre les élèves, demander de l'argent auprès des élèves. Donc il est temps que nos autorités prennent la responsabilité de voir dans quelle mesure du possible engager des enseignants qualifiés, des enseignants responsables. Et si l'État peut déjà mettre à la disposition des fonctionnaires de l'État une rémunération qui est vraiment remarquable, ça permettra à chaque enseignant de prendre conscience et de se contenter sur ce qu'il perçoit à la fin du mois. Mais si la charge salariale de nos pays ne permet pas, ce qui a fait que toujours les enseignants sont toujours dans la pratique de corruption.
4: Après cette activité au lycée des martyrs, le GTGD prévoit-il d'autres campagnes de sensibilisation dans les établissements scolaires de Bangui et des villes de province?
5: Naturellement, on sait que c'est un projet. Nous travaillons en partenariat avec IRC. Et donc, nous avons jugé important de pérenniser cette activité dans la ville de Bangui ainsi que les provinces. Mais nous constatons que pour l'instant, nous sommes déjà à la fin de l'année. Et donc, d'ici l'année prochaine, nous ferons de nos mieux de pouvoir pérenniser cette activité dans les établissements publics ainsi que privés, même ceux de province.
4: Quel est votre mot de fin à l'endroit des élèves de terminale qui comptent toujours sur leurs parents afin d'obtenir leur baccalauréat?
5: Là, nous profitons de cette occasion de lancer un vibrant appel à chaque élève de la classe de terminale ainsi que de la classe de troisième, de prendre conscience. Sachez que les examens ne se payent pas. C'est important d'étudier, de prendre conscience. Puisque si aujourd'hui, dans la tête d'un enfant, il pense que peut-être avoir le bac nécessite vraiment de l'argent, je pense que ça c'est une pratique qui est archi faux. Voilà pourquoi nous avons sensibilisé les élèves pour qu'ils se préparent normalement à affronter les examens qui se pointent à l'horizon.
4: Monsieur Cédric Prudent, Moyen Zokwa, merci.
5: Je vous remercie, monsieur le journaliste.
3: Et il est bien le rapporteur général du groupe thématique gouvernance démocratique au micro de Amit Tidiani qui répondait bien à ces questions sur la séance de sensibilisation qu'ils ont organisée vendredi dernier à l'intention des élèves du lycée des martyrs sur la lutte contre la corruption. Voilà, notre invité met un terme, voilà, notre première partie, journal en français sur Radio Ndekeluka. Il est bien 6h22 minutes. Pour ce thème, nous repartons pour de la musique. Nous retrouvons Matt Pokora. Le titre signé à nos actes manqués. Vous êtes bien dans la matinale info sur Radio Ndekeluka. On vient de terminer la partie française de notre journal tout premier de ce mardi 2 juin. On se retrouve à 7h pour la partie en langue nationale Sango. Ce train musical va nous conduire vers le thème de suivre, la chronique numérique.

0: À nos actes manquaient un titre signé par Matt Pokora, qui nous a tenu compagnie en attendant le time de suivre la chronique numérique. Maintenant, il est bien l'heure. 6h25 minutes, nous retrouvons bien Doriane pour cette chronique. Bonjour Doriane, quelle thématique allez-vous développer dans la chronique numérique aujourd'hui?
1: Bonjour Elvire, bonjour à toutes et à tous. Nous parlons aujourd'hui de TikTok et les valeurs sociales en Centrafrique.
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1: En République centrafricaine, TikTok s'est imposé ces dernières années comme l'un des réseaux sociaux les plus populaires auprès de la jeunesse. Grâce à l'accès croissant aux smartphones et à l'Internet, de nombreux jeunes passent désormais plusieurs heures par jour sur cette plateforme pour se divertir, suivre l'actualité ou partager leur quotidien. TikTok a profondément changé la manière de communiquer et de consommer l'information. En quelques secondes, une vidéo peut toucher des milliers de personnes à Bangui comme à l'intérieur du pays. Cette rapidité constitue un avantage considérable pour la diffusion des messages de sensibilisation, des initiatives citoyennes ou encore des contenus éducatifs. Cependant, cette révolution numérique soulève également des interrogations sur son influence sur les comportements et les valeurs sociales. Pour gagner en visibilité, certains utilisateurs n'hésitent pas à publier des contenus provocateurs, à mettre en scène des comportements contraires aux bonnes mœurs ou à diffuser des messages dont la seule finalité est de créer le buzz. La vulgarité, les insultes, l'exhibition de la vie privée ou encore la recherche excessive sont devenues des pratiques de plus en plus visibles sur certaines pages. Le phénomène est particulièrement préoccupant lorsqu'il touche les adolescents. À un âge où se construisent la personnalité et les repères sociaux, l'exposition répétée à certains contenus peut influencer la perception de ce qui est acceptable ou non dans la société. Certains jeunes finissent par confondre célébrité numérique et réussite sociale, pensant que le nombre d'abonnés ou de vue constitue une référence en soi. Pourtant, les valeurs qui fondent la société centrafricaine reposent traditionnellement sur le respect de l'autre, la dignité, la retenue et la solidarité. Ces principes demeurent essentiels à la cohésion sociale et méritent d'être préservés même dans l'univers numérique. Face à cette réalité, l'éducation aux médias et au numérique devient une nécessité. Il ne s'agit pas de condamner TikTok ou les réseaux sociaux dans leurs ensembles, mais d'encourager une utilisation responsable de ces outils. Les parents, les enseignants, les leaders communautaires et les médias ont tous un rôle à jouer pour aider les jeunes à développer leur esprit critique et à faire des choix éclairés en ligne. Il est également important de souligner que TikTok peut être un formidable outil de valorisation des talents centrafricains. Des artistes, des entrepreneurs, des étudiants et des créateurs de contenu y partagent déjà des initiatives positives qui contribuent à promouvoir l'image du pays et à inspirer la jeunesse. La question n'est donc pas de savoir si TikTok est un problème ou une solution. Le véritable enjeu est l'utilisation que nous en faisons, car derrière chaque publication se trouve une personnalité, celle de contribuer à l'éducation, à l'éveil et au développement de la société, plutôt qu'à la banalisation de comportements qui fragilisent nos valeurs communes. À l'heure où le numérique occupe une place grandissante dans notre quotidien, il appartient à chacun de faire en sorte que les réseaux sociaux deviennent des espaces d'expression constructive au service de la jeunesse et du développement de la République centrafricaine. C'était votre chronique numérique. Au revoir et à la prochaine.
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0: Et bien avant de vous donner les prévisions du ciel pour ce matin, mardi 2 juin, un grand merci à Doriane Pounoukodo de la partie Stop Athénée, chronique numérique. C'est fini, voilà la météo sur Radio Ndikiluka, ici à Bangui ce matin. L'état du ciel restera changeant. Les températures vont évoluer entre 23 et 33 degrés au cours de la journée. Elles seront très très chaudes dans les après-midi. Cela dit, depuis ce matin, très tôt à l'aube, nous avançons 23 degrés, aucun risque de pluie jusqu'à l'après-midi. Cela va monter jusqu'à 33 degrés, il fera très très chaud. Et ça va baisser dans la soirée de 26 degrés à 24 degrés. Nous aurons bien un beau temps avec un ciel un peu nuageux. Alors, si vous écoutez Radio Ndikiluka, vous êtes du côté de Bimbo, Pindao, Mbokode, Bangui Kuka. Vous avez déjà voilà les infos du ciel depuis Bangui pour aujourd'hui. Bongi pour Zawa dans la Nana Mambéré. Aujourd'hui à Zawa, attention aux visibilités réduites au début de la journée. Hein. Les températures vont évoluer entre 21 et 32 degrés au cours de la journée. Elles seront très très chaudes aussi dans les après-midi, tout comme à Bongi. Ce matin à Zawa, nous embrassons 21 degrés. Aucun risque de pluie dans les après-midi. Ça va augmenter jusqu'à 32 degrés. Et ce soir, de 24 degrés à 22 degrés, il y aura quelques petits risques de pluie élevés à 30 et à 40%. Depuis Zawa, vous êtes à l'écoute de Radio Ndekeluka, votre journal au ciel. Si vous êtes du côté de Yoro, Koussou ou encore Mbassoré, voilà, vous savez déjà quoi faire. Préparez-vous. Si jamais vous voulez sortir pour ce soir.

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1: Cela dit, Radio Ndikeluka est bien partout, vous accompagne partout où vous allez, où vous trouvez, pour vous informer, vous tenir compagnie. 6h31 sur Radio Ndikeluka, nous espérons voir la même heure sur vos montres depuis vos différentes positions. Le titre avec Singila Kentini et Kate Pop. Juste pour nous tenir compagnie, afin d'embrasser le thème de suivre le magazine Histoire avec Symboli Fils, Emmanuel Symboli Fils et son invité de tous les jours, Xavier Mbembele. 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
2: 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Si mi vivant dans d'autres temps, si ma n'a pas éducation. Si tu n'as pas à l'école aussi, à beaucoup à d'après, à nous aussi, à mettre à d'après, d'autres qu'à mettre à et puis à y soit à te fourrouture, tu école ni, mais tu connais un
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1: 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Alors moi, je suis sur l'art et culture, infrastructure et tout ce qui concerne l'Europe. Oui.
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1: Art et culture et tourisme. Ce qui concerne les animaux, les parcs d'attractions. L'agriculture, ce qui concerne
3: les rats et les...
1: Non, pas les rats et les souris, ce qui concerne les artistes, on doit les gérer. On doit gérer aussi l'Europe dans sa totalité. Vos affaires de visa, vos affaires de quoi, les ateliers, tout ça, c'est moi qui gère ça.
3: Merci, M. Goyo.
2: Oui.
1: Les gérer affaires d'attractions, montagne, quoi, voilà.
2: Si tu as un transport,
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5: 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De retour du village Linga, voilà un temps de rire sur Radio Ndiki Luka. On a bien suivi l'interpellation sur les priorités des notables de Mama Kosi. Transformer ça, hein. On va dire tous ceux-là qui travaillent pour le gouvernement et le gouvernement, quoi. C'est comme vous le voulez. Tous ceux-là qui travaillent pour le bien-être, l'avancement, le développement de notre pays. Là maintenant, il est bien judicieux que nous vous rappelons quelques événements, quelques lignes qui ont bien marqué la date du 2 juin sur Radio Ndiki Luka dans notre éphéméride d'aujourd'hui. Le 2 juin 2001, nous débutons ainsi. C'était un jour qui était tombé un samedi et l'éphéméride de ce jour à Bangui correspond au lendemain de la tentative de coup d'État manquée contre le président Ange Félix Patassé. C'était également la veille du lundi de Pentecôte. Le 2 juin toujours, mais 2015 a eu lieu la démission du président de la FIFA, Sepp Blatter, sur le fond de scandales de corruption. Et également, comme vous le savez, la fête patronale pour les blondines. En fait, la blondine fêtait le 2 juin. C'était une martyre la plus connue des Français, qui était une jeune esclave qui faisait partie d'un groupe de 48 chrétiens arrêtés sur le règne de Marc Aurèle en raison de leur refus de participer au culte impérial. Elle était décédée dans les années 177 à Lyon. Voilà, sur Radio Ndiki Luka, votre éphémérie de ce que nous avons pu choisir ou encore colter quelques lignes d'événements qui ont marqué la date du 2 juin. Nous en avons fini comme ça. Vous êtes bien toujours dans la matinale info. Mardi aujourd'hui, à partir de 9h05, vous suivrez bien le magazine Santé. Mais bien avant, on va bien sauter pour la chronique Un jour, une chanson. Et après, on va se préparer pour le journal à partir de 7h00 en onde nationale Sango.
6: Je salue les auditeurs de Radio Ndiki Luka. Je suis M. Aymar Béro. Aujourd'hui, je voudrais qu'on écoute Niska, Bata Nkourou. B.O.C. Parce que c'est une chanson qui a cartonné dans l'époque et ça m'a fait beaucoup ambiance. Je crois que ça ne perd pas sa place jusqu'à aujourd'hui. Donc c'est une chanson que voilà,

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3: 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Sinon, de temps, on continue. Mais les zones, le groupe peint tout le titre. Mais ça, communiquer peu près. Chaque coup à parler, chaque minute, mon comment très grave. 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Si, il y a pas tambour à tout le monde, on a gagné peu près. 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
3: 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À mon moment, l'administration. Donc, on a mon inga grisa sur le gars, en d'autres mots. 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
0: 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C'était là l'éducation civique. Voilà sur les différents cas de disparition des enfants et comportements adoptés. L'invité de Jefferson Zigaraba était bien justement à l'ego.
4: Je te vois.
0: On y va comme ça pour retrouver Jean-Pierre Rousseau pour la chronique Le Bon Mot.
4: Si
0: et tout doucement comme ça, pour embrasser nos derniers business pour cette matinale de l'info sur Radio.

0: bouge comme ça sur Radio Ndekeluka sur le titre Simple L'âme. Petite sœur, un gros coucou à toutes les petites sœurs et les grandes sœurs aimantes et responsables. Voilà. Ce titre nous a bien aidé à attendre le terme de suivre Jean-Pierre Rousseau maintenant pour la chronique Le Bon Mot.
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2: Le pèlerinage militaire international. Pèlerinage, nom masculin. Voyage vers un lieu de dévotion. Ce lieu. Visite faite en hommage à quelqu'un en un lieu où il a vécu. Visite au lieu où l'on a vécu soi-même. Militaire. Adjectif. Du latin militaris, de miles, soldat. Qui concerne les armées, leurs membres, les opérations de guerre. Considéré comme propre à l'armée. Militaire. Nom. Personne qui fait partie des forces armées. International, adjectif, qui a lieu, qui se passe entre plusieurs nations. Dans le domaine du sport, qui représente son pays dans des épreuves internationales. International, non masculin. Domaine des relations internationales, spécialement dans les échanges commerciaux, dans une entreprise. Secteur chargé de ce domaine. Le pèlerinage militaire international est un grand rassemblement religieux organisé chaque année à Lourdes. Il réunit des militaires, des anciens combattants, des aumôniers, des blessés de guerre, des familles venues du monde entier. Le pèlerinage militaire international, en abrégé PMI, est né après la Seconde Guerre mondiale pour favoriser la réconciliation entre les peuples et les armées qui s'étaient affrontées. Pèlerinage militaire international. 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Pèlerinage. 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

0: Une fois de plus, bonjour chers auditeurs, vous écoutez Radio Ndikiloka, il est 8h, nous vous invitons à suivre le résumé d'actualité avec Parfait et du Commissaire. Bonjour
1: Ghislaine, bonjour à tous. Le gouvernement se dit conscient de la persistance des barrières illégales face aux plaintes des usagers des routes. Le Premier ministre a donc tenu vendredi dernier une réunion stratégique avec les services déconcentrés pour y remédier. Armand de Yangindi.
2: C'est dans un communiqué officiel lu à la télévision centrafricaine que le ministre d'État à la communication, porte-parole du gouvernement Évariste Ngamana, a livré la teneur de la réunion interministérielle sur les barrières illégales. Pourtant, un comité de lutte contre ce phénomène a été institué et placé sous la direction du Premier ministre depuis plus de 3 ans.
3: Cette rencontre fait suite aux nombreuses alertes enregistrées ces derniers mois concernant la réapparition des barrières illégales, des barrières non autorisées sur certains axes routiers du pays, en violation des textes en vigueur et des instructions fermes du gouvernement relatives à la libre circulation des personnes et des biens. Dans le souci d'associer pleinement les citoyens à cette lutte, le gouvernement annonce également la mise en service d'un numéro vert gratuit destiné à recevoir les plaintes, les dénonciations et les signalements relatifs aux barrières illégales, aux actes de racket et à tout comportement suspect observé sur les routes nationales.
2: Si cette pratique est loin de connaître une fin, alors que d'après des informations rapportées à notre rédaction par de nombreuses victimes, les auteurs de ces actes sont bien identifiés et que les lieux de leur forfait, sinon les barrières sur lesquelles des actes de racket sont perpétrés, sont bien connus. Le gouvernement appelle néanmoins la population à collaborer pour y mettre fin, a déclaré Évariste Ngamana, ministre d'État à la communication porte-parole.
3: Le gouvernement invite l'ensemble des citoyens à faire preuve de vigilance et à collaborer activement avec les autorités afin de mettre définitivement un terme à ces pratiques qui nuisent aux intérêts de la nation.
2: Les barrières illégales continuent de peser lourd sur le coût des denrées alimentaires et freinent le développement socio-économique du pays, alors que plus de 240 d'entre elles ont été démantelées en décembre dernier dans le nord-ouest et le nord-est de la République centrafricaine. Une question demeure, que devienne la brigade spéciale mixte chargée du contrôle des barrières routières et le comité de lutte contre les barrières illégales mise en place en février 2023. Les regards se tournent désormais vers l'Assemblée nationale, appelée à exercer pleinement l'une de ses principales missions, à savoir le contrôle de l'action gouvernementale et l'évaluation des politiques publiques.
1: Merci à vous Armando. Autre sujet d'actualité, un nouveau parti voit le jour en République centrafricaine. Les Refondateurs, c'est le nom de cette formation politique. La présentation officielle a eu lieu hier à Bangui. Pour Christian Toiboy, premier secrétaire de ce parti, l'objectif est de mener des luttes pour l'amélioration des conditions de vie des Centrafricains. Et puis à Wandiakoto, près de 3000 réfugiés soudanais mènent une vie difficile sur les sites de l'aérodrome et de Yangou Diamant, malgré quelques appuis du PAM et du HCR. Reportage de Gaspard Mustapha.
4: Ces réfugiés soudanais vivent depuis 3 ans sur 2 différents sites de Wandiakoto à cause de la guerre au Soudan. Sur le site 1, situé près de l'aérodrome, beaucoup de huttes sont en paille et il n'y a pas un point d'eau. Assise à côté d'une dizaine de membres de sa famille, Awa Ousmane, une mère, présente quelques difficultés.
5: On a un problème de nourriture et de logement. Nos enfants ne vont pas à l'école. Pour avoir de l'eau, on doit aller très loin. Nous n'avons pas d'argent pour aller à l'hôpital. Regardez cet enfant. Il dort, c'est parce qu'il est malade. Il souffre de vomissements et de diarrhée.
4: Toujours sur le même site, Zeneba Abakar et ses amis tressent des nattes avec des feuilles de rognier pour aller vendre au marché. Elle indique que la vie n'est pas facile sur ce camp de fortune.
6: Ce que vous voyez ici, ce sont des feuilles de rognier. Elles nous servent à fabriquer des nattes. Le prix d'une natte ne dépasse pas 1500 francs. Grâce à l'argent que nous trouvons, nous achetons du savon. On passe souvent une journée dans la bourse pour chercher ces feuilles. Pour la fabrication d'une natte, il faut une semaine. Certaines personnes vendent des boîtes chauffes pour acheter du savon.
4: Pour assister ces réfugiés soudanais, le PAM leur donne chaque 2 mois de l'argent allant de 50 000 à 100 000 francs en fonction du nombre de personnes dans les ménages. Mais leur délégué Ali Ibrahim Mahmad souligne que les difficultés sont toujours énormes.
7: Nous menons une vie difficile. Nos femmes lavent des habits des gens au quartier ou au marché pour nous permettre d'avoir de quoi manger. Nous vendons aussi des fagots pour avoir de la nourriture. Lorsqu'on travaille dans les champs des autochtones, ils nous donnent quelque chose. Parma est en train de nous aider un peu. Lorsque cette agence nous donne de l'argent, on fait des provisions. Nous achetons du manioc et du mil. Mais parfois, on utilise entre 15 000 et 20 000 francs pour acheter des médicaments contre le paludisme. Pour le manioc et le mil, on mange une partie et on garde l'autre.
4: Selon les autorités locales et certaines ONG, d'autres réfugiés soudanais sont arrivés récemment dans la localité. Ils ne sont pas encore pris en charge. Gasmala Mustapha, de retour de Wanjakoto, Radio Ndekeluka.
1: Basketball, défaite hier des Fous des moins de 18 ans devant les Panthères du Gabon 68-63 et match dans le cadre des éliminatoires de l'Afrobasket en Guinée équatoriale. La République centrafricaine joue son dernier match contre le Tchad cet après-midi à 16h. Fin de ce résumé, la version Sango, c'est après cette courte pause. 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
3: Cette rencontre fait suite aux nombreuses alertes enregistrées ces derniers mois.
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3: sur les routes nationales.
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3: Le gouvernement invite l'ensemble des citoyens.
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encore merci à vous de choisir les sons pour FFM, les www.radioindikiluka.org, auditeurs des sons pour FFM. Bon, voilà, nous allons danser un peu avec Yemi Alade et Angélique Kidjo sur ce titre Chikiri, bien avant ce rendez-vous, les avis et communiqués en français.

0: Radio Nkeluka, voici vos communiqués. Le colonel commandant la zone de défense nord-ouest PC Boussangoa demande avec insistance au sergent Gouladou Cyprien Golbert, matricule 2024-2-1053 du 9e bataillon d'infanterie territoriale, détaché pour service à la dite zone, bénéficiaire d'une permission du 12 au 23 mai 2026 de se rendre à Bangui en vue du cas social et a rompu tout contact avec le commandement après l'expiration du délai de se présenter demain mercredi 3 juin 2026 à 6h30. Précise au Cambéal. Le refus de se présenter entraînera pour l'auteur une sanction conformément au règlement de discipline générale dans les armées. Le présent communiqué tient lieu d'un avertissement de dernière rigueur. Signé le commandant, le colonel commandant la zone de défense nord-ouest par ordre, le lieutenant Jean-Bernard Kizimafad. Il prête toute personne à l'écoute du présent communiqué d'en faire large diffusion, surtout à l'intéressé. Le lieutenant-colonel chef de corps du 6e bataillon d'infanterie territoriale demande impérativement à tous les éléments du dit bataillon détaché, déserteur, arrêt maladie, de se présenter aujourd'hui mardi et demain mercredi 3 juin 2026 à 6h à son état-major, 6 au Cambéal pour un contrôle physique. Le refus de se présenter entraînera la suspension de la solde et la traduction devant un conseil de discipline conformément au règlement de discipline générale applicable dans les forces armées centrafricaines. Toute personne à l'écoute du présent communiqué et connaissant les intéressés près de bien vouloir leur en faire part. Signé le lieutenant-colonel, chef de corps du 6e bataillon d'infanterie territoriale, grâce à Dieu, Petro Konizizi. 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Ambitieux seulement le passage est en blague en bateau, mais il y a la toko, la irriti le Alisali. 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
2: Bonjour à tous. Aujourd'hui, je veux qu'on parle d'un danger silencieux, un piège banal mais qui fait trop de victimes dans nos quartiers. Les clous mal arrangés sur les concessions en tôle, oui. Ces bouts de métal qui dépassent, rouillés, tordus, des fois même oubliés, mais qui, eux, n'oublient jamais de blesser. Chaque jour, des enfants jouent autour des maisons, des femmes vont au marché, des hommes rentrent du travail, et il suffit d'un pas de travers, d'un moment d'inattention, et qu'un clou planté, n'importe comment, transperce un pied, déchire une jambe ou provoque une infection grave. On parle souvent d'insécurité, mais celle-ci, elle est juste là, sous nos yeux, fabriquée par nous-mêmes. Ce qui choque, c'est que ces blessures ne sont pas des fatalités. Elles ne viennent pas du ciel. Elles viennent d'un manque de soins, d'un manque d'organisation, parfois même d'un simple « on verra demain ». Mais demain, c'est souvent trop tard pour celui qui s'est blessé aujourd'hui. Et puis, il y a la tôle. On la pose vite, on la cloue vite, on la répare vite. Mais une concession, ce n'est pas seulement un abri. C'est un espace de vie, qui mérite un minimum de sécurité. Un clou bien enfoncé, une tôle bien fixée, ce n'est pas du luxe, c'est du respect. Respect pour soi, le respect pour ceux qui vivent autour. Alors, je lance un appel simple. Prenons 5 minutes pour vérifier nos concessions aujourd'hui. Redressons ce qui dépasse, enfonçons ce qui blesse, rongeons ce qui traîne. Parce qu'une blessure, ça coûte plus cher qu'un marteau. Et parce qu'un voisin blessé, c'est tout un quartier qui souffre. La sécurité ne commence pas avec des grands discours. Elle commence avec un clou bien arrangé. Alors juste un coup de marteau ou même une pierre bien dure, réparons ces bouts qui débordent pour éviter des petits accidents à la maison. Merci d'avoir suivi. Je vous dis au revoir et à la prochaine pour un autre numéro.
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1: 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Ça t'a aidé.
2: La dimanche, les cigares qui vont placer quoi à 21h04, mais la moto, les cigares 500 mètres. Il amène carrefour qui se braquage des produits dans tout le temps. Mais le moto à gagner en face, mais alors, les allées galop de l'on, le tourner coincé, le coincé, mais jusqu'à ça, quand c'est mignon, il y a deux, mais même l'ultimité. Mais le zone, le moto sur les bandes après, brusquement, à deux personnes, à beaucoup de motos sur le yard, à la tenue militaire normale, arme, à la descente à la pointe, mais il tombe bizarre, moto après, il tire. Mamisa Moutouni, Akona Moutouni, le Onani, et puis Akoni. Maintenant, le téléphone, Milan, c'est pénétré. Mamilan, c'est le fouillé, le mot porte-monnaie, le Sunayani, permis de conduire Timbaïda, et puis l'identité nationale, na Keting Zaswa, Nayani, 47 000, na téléphone portable.
1: Mais comme il y a victime, à niveau de croisement, si tu es un ami, on a ministre Moulo Wasso, il y a un bigue. Après, quand même, ça, quand même, moi, il y a mon téléphone, quoi, l'intérêt, il y a un du quoi, qui est un petit peu à voir, il y a un peu qu'on a soutien, il y a un calisson, il y a un calisson, il y a un pic, il m'a dit, il y a un bagage, il y a un peu.
3: Ça peut vous arriver.
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0: dans le bon rétablissement. C'est pas ça qui est dans le bon rétablissement.

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0: 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Il est 9h sur cette radio, suivant le flash info de ce matin avec Parfait Edikomissé. Bonjour Teddy.
1: Rebonjour Bertie, bonjour à tous. Face à la persistance des barrières illégales et des raquettes, le gouvernement appelle la population à collaborer afin de mettre un terme à ces pratiques. Le gouvernement a donc mis en service un numéro vert pour permettre aux habitants ou à toute la population de signaler des cas sur les barrières illégales et les raquettes sur les voies routières. Une réunion a été donc organisée vendredi dernier à Bangui avec le Premier ministre. Et puis à Wandiakoto, près de 3000 réfugiés soudanais mènent une vie difficile sur les sites de l'aérodrome et de Yaoundé Diamant, malgré quelques appuis du PAM et du HCR. Il manque de nourriture, d'eau potable et de médicaments. Ces réfugiés soudanais vivent à Wandiakoto depuis 3 ans à cause de la guerre au Soudan. Actualité hors de nos frontières, au Sénégal, la composition du nouveau gouvernement a été dévoilée hier. Ce gouvernement est composé de 30 membres. Si certains ministres ont été reconduits, il y a aussi de nouveaux visages. Il y a certains membres et alliés du PASTEF de Ousmane Sonko. L'ex-premier ministre et actuellement président de l'Assemblée nationale avait pourtant annoncé la non-participation de sa formation à la composition de ce gouvernement. Raison évoquée, des points de désaccord entre lui et son ancien compagnon de lutte, le président Bassirou Diouma. On rappelle, le président Bassirou Diomaye Faye a limogé Sonko au poste de Premier ministre le 22 mai dernier. Football, défaite hier des Fauves de moins de 18 ans devant les Panthères du Gabon 68-63. Un match dans le cadre des éliminatoires de l'Afro-Basket en Guinée équatoriale. La République centrafricaine joue son dernier match contre le Tchad cet après-midi à 16h. 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
0: 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Place maintenant à Astrid de Bonheur Kolenge et Edouard Rogossé pour le magazine Santé. C'est tous les mardis après les informations de 9h, comme nous l'avons annoncé tout à l'heure. Astrid de Bonheur Kolenge, bonjour. Quel est le sujet du jour?
3: Bonjour, Ghislaine Berthier Amazouda, bonjour à tous. Nous parlons de la fièvre à virus Ebola, dont l'épidémie sévit en ce moment en RDC, pays frontalier avec la République centrafricaine.
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3: la maladie à virus Ebola se caractérise par de fortes fièvres et des hémorragies souvent mortelles pour l'être humain. Cette maladie est provoquée par plusieurs virus de la famille des filoviridés. Les chauves-souris sont les principaux réservoirs de ces virus. Depuis quelques jours, la République démocratique du Congo RDC fait face à une épidémie qui a déjà causé plus de 200 décès sur environ 1 000 000 de cas suspects. Devant cette urgence, la RCA prend des dispositions pour riposter contre la propagation sur son territoire. Docteur Pierre Somsé, ministre de la Santé, a entamé des visites dans des hôpitaux de Bangui pour mettre en place des stratégies.
8: Je suis descendu à l'hôpital communautaire de Bangui dans le cadre du processus de préparation de notre pays pour faire face à la menace de l'épidémie à Ebola qui monte en puissance dans le pays voisin, la République démocratique du Congo. Ensuite, à la déclaration de cette épidémie comme épidémie de portée internationale par l'OMS, le ministère de la Santé est engagé avec la collaboration de tous les partenaires dans un processus de prévention, de programmation. Et dans ce contexte-là, je visite les hôpitaux, grands hôpitaux et les centres de santé. Et je commence aujourd'hui par l'hôpital communautaire pour engager le personnel de santé.
9: À partir d'aujourd'hui, tous les décès qui ont lieu dans les quartiers sont des suspects, jusqu'à preuve de contraire. Et donc on a eu effectivement une alerte hier d'un cas de décès dans un quartier de Bangui. Des investigations ont été faites déjà ce matin. Il s'avère que c'est un patient connu souffrant de tuberculose et qui a été mal suivi et qui est décédé dans un tableau de vomissement de sang.
3: Suivant maintenant l'échange de Edouard Rogossé avec notre invité du jour, Dr Valentin Nebanga, chef du service de la promotion de la santé au ministère de la Santé.
10: Dr Valentin Nebanga, bonjour.
11: Bonjour, monsieur le journaliste.
10: Docteur, dites-nous, qu'est-ce que nous pouvons savoir de la maladie à fièvre hémorragique Ebola?
11: Merci beaucoup, merci pour la question. La maladie à fièvre hémorragique Ebola est une zoonose. Ça veut dire que c'est une maladie qui est chez l'animal, qui par la suite contamine l'homme. Voilà comment je peux vous expliquer de manière brève. C'est une zoonose et le porteur du virus, c'est des chauves-souris frugivores. C'est des chauves-souris. Quand ils consomment des fruits, bon, ben, les fruits tombent. L'homme prend, il mange, il se contamine. Ou d'autres animaux, tels que le singe, le sanglier, tout ce qui est sanglier, s'il mange et que l'homme, dans sa quête de nourriture, il tue, c'est un chasseur, il trouve un animal mort dans la brousse, il récupère, il vient, il consomme, et puis bien entendu, lui aussi, il s'infecte.
10: Quels sont les pays africains les plus touchés par Ebola ces dernières années?
11: Ben, il faut le dire, ces derniers temps, pour la plupart, c'est que la République démocratique du Congo, qui est à sa 17e épidémie de maladie à virus Ebola. Pour l'épidémie actuelle, la 17e épidémie qui est déclarée en République démocratique du Congo, il y a aussi d'autres pays voisins, comme l'Ouganda, qui a signalé des cas.
10: Docteur, on parle ces derniers temps du virus Bundi, ou Guio, qui est à l'est de la République démocratique du Congo pour l'instant. Quelle est la particularité de ces virus par rapport au virus Ebola jadis?
11: Les virus Ebola, il y a plusieurs espèces. Le terme plus spécifique, c'est les variants. Il y a plusieurs variants. Les variants actuels qui est à l'origine de l'épidémie au Congo, c'est l'espèce Bundi-Bugio. C'est une espèce qui avait été découverte depuis 2007, je crois, vers Ouganda. Et puis bon, voilà. Ça a entraîné deux épidémies là-bas. Et puis encore une épidémie en 2012 au Congo. Voilà encore le quatrième épisode de l'épidémie à Bundibugyo. C'est un virus très, très méchant, si je peux dire ça comme ça. C'est trop viril, qui n'a pas de vaccin. Parce que comme vous le savez, monsieur le journaliste, c'est actuellement, il y a les vaccins contre Ebola. Mais ce vaccin concerne seulement la souche Zaïre, mais la souche Bundibugyo que nous déplorons le cas aujourd'hui, n'a pas de vaccin. Il est très, très, très contagieux, il est très, très, très virulent.
10: Pourquoi dit-on que la maladie à virus Ebola est une maladie très dangereuse?
11: C'est une maladie très dangereuse parce que le taux de létalité, c'est-à-dire quand quelqu'un attrape, il a entre 50 et 90% de risque de mourir. Voilà, c'est là que je suis sa dangerosité, le taux de létalité.

0: diarrhée, les vomissements et surtout les saignements. Les saignements viennent de partout, de tout ce qu'on a comme orifice sur le corps. Ça peut venir du nez, ça peut venir des oreilles, de la bouche, de l'anus, partie génitale, un peu partout.
1: Docteur, hormis les saignements, les autres signes que vous avez cités ressemblent par exemple au paludisme et d'autres pathologies. Et en cas de ces signes, hormis l'hémorragie, qu'est-ce que les patients peuvent faire?
0: Pour cette question, je vais en profiter pour lancer un appel à la population, à tous les centrafricains. Devant quelqu'un qui présente les signes dont je venais d'expliquer ici, qui ressemble bien entendu, fort bien entendu, comme vous l'avez dit, au signe de paludisme, ne restez pas à la maison. Ne cherchez pas les traitements traditionnels, la recette des grand-mères, comme on l'a dit. Il faut conduire la personne rapidement dans un centre de santé ou un hôpital le plus proche pour que l'examen soit fait. Comme ça, on sera tranquille. Donc, tout ce qu'on peut demander aux gens, c'est dès que vous avez les signes, fièvre, douleur généralisée, fatigue, tout ça, il faut se rendre directement dans le centre de santé le plus proche. Parce que tout cas d'Ebola, si c'est diagnostiqué et pris en charge précocement, on a beaucoup de chances de survivre. Et c'est tardivement, comme je l'ai dit tout à l'heure, le taux de mortalité est trop élevé.
1: À partir de quel moment une personne infectée devient-elle contagieuse?
0: Dès qu'il y a les vomissements, il y a les saignements, il est devenu très contagieux. Voilà. À partir du moment où il commence à vomir, ça devient un autre problème, ça devient difficile, il devient très très contagieux.
1: Comment le virus Ebola se transmet-il d'une personne à une autre?
0: Le virus se transmet, comme je le disais dans un premier temps,
1: vous avez parlé de l'animal, d'une maladie
0: zoonotique. Voilà. Oui, d'un animal à l'homme. Maintenant, comment l'homme contamine l'autre? C'est par contact direct avec la personne malade. Le fait de les saluer, c'est fini. Le fait de lui donner un accolade, c'est fini. Le fait de baiser, c'est fini. Le rapport sexuel, c'est fini. Le fait de manipuler même tout ce qui est liquide biologique du malade. J'entends par liquide biologique, j'entends la sueur, les vomissures, les saignements. Dès que vous êtes en contact avec ça, c'est fini. Tout ce qui est contact, tout ce qui est article, quand manipuler le malade, c'est fini. Par exemple, ses habits, si vous touchez ses habits, des serviettes, si vous touchez ça, c'est fini. Vous aussi, vous êtes contaminé. Et surtout, le plus grave, c'est la manipulation du corps de quelqu'un mort par Ebola. Quelqu'un mort d'Ebola, manipuler son corps. Parce que, comme dans notre culture, lorsque quelqu'un meurt, qu'est-ce qu'on fait? On lave le corps, on nettoie, on arrange ça propre. Mais ce geste est très, très, très, très dangereux. Très, très dangereux. Il ne faut même pas s'approcher du dépouille de quelqu'un mort de maladie à virus Ebola.
1: Peut-on attraper Ebola par l'air comme la grippe?
0: Non. Et ce que j'ai dit, c'est le contact direct avec la personne infectée et tous ces articles qu'il utilise, privés qu'il utilise, comme le téléphone, les serviettes, ainsi de suite, comme j'expliquais tout à l'heure ici. Par l'air, non. Si c'est par l'air, on va tous finir, hein, monsieur le journaliste. C'est pas par l'air, non.
1: Quel comportement augmente les risques de contamination?
0: Parce que l'homme est très sentimental. Lorsque un proche est malade, on a tendance à aller pour lui donner un coup de main, ce qui est d'ailleurs normal. Mais quand on va aller toucher le malade sans précaution, on s'expose soi-même et risque de développer la maladie là. Donc le comportement à risque, c'est d'aller manipuler le malade, manipuler un animal malade, manipuler le corps de quelqu'un mort d'Ebola, c'est très dangereux. Manipuler tout ce qui est article du malade. Ça, ce sont des comportements qu'il faut vraiment bannir. Mais je ne dis pas que c'est si un frère, un parent est malade, qu'il faut les fuir. Je n'ai pas dit ça. On peut lui rendre visite, mais en restant à distance, à 1-2 mètres, vous pouvez échanger avec la personne. Vous pouvez continuer à échanger avec la personne, mais ne pas les saluer, ne pas lui donner des accolades, ne pas toucher ses articles. Non.
1: Les agents de la santé sont plus exposés?
0: Mais ce sont les agents de la santé qui sont les premières victimes, généralement. Vous avez dit tout à l'heure ici que les signes ressemblent aux signes des palus. Quand la personne arrive, bon, la première question, l'agent de santé va vous demander de quoi vous souffrez. Vous allez dire, non, je souffre de la fièvre, je suis un peu fatigué. Dans un premier temps, il va dire, bon, ok, c'est peut-être les palus. Il va aller te manipuler. En te manipulant, bien entendu, le mec s'est exposé. En te touchant les corps pour chercher où se trouve le mal afin d'être bien soigné. Mais Dieu me l'a dit, exposé, il attrape la maladie. Je vous informe qu'au Congo, avec l'épidémie actuelle, il y a déjà 6 agents de santé qui sont morts, dont 2 médecins.
1: Quels sont les animaux qui peuvent être à l'origine de la transmission des virus à l'homme?
0: Je vous avais dit tout à l'heure ici, j'ai dit l'hôte, celui qui porte les virus, ce sont les chauves-souris, frugivores, je vous le dis. C'est celui qui porte, c'est eux le porteur du virus. Lui, il peut consommer son fruit. Par la suite,

0: notre animal vient trouver les fruits, il mange. Pendant que les singes, c'est pas les cibicis, les antilopes, la gazelle, lorsque eux, ils consomment également ces fruits-là, bien entendu, eux aussi, ils développent la maladie. Voilà, ce sont ces animaux-là. Mais au jour d'aujourd'hui, il faut que je précise sur ces points-là, au jour d'aujourd'hui, on n'a pas encore enregistré ces cas-là chez nous. Il faut que je rappelle, on n'a pas pour le moment Ebola dans notre pays. Toute la campagne que nous faisons actuellement, c'est pour dire aux gens, attention, il y a un danger qui est devant la porte. Il faut faire très attention, tout simplement. On n'a pas encore enregistré un cas d'Ebola dans notre pays. Et je ne dis pas non plus qu'il ne faut pas manger les animaux dont je viens de citer. Non, ce n'est pas interdit. On n'a pas dit qu'il faut ne pas manger. Non, on peut consommer les manger, je viens de la brousse, comme il se doit, bien préparé. En tous les cas, sur ces points, moi, j'ai dit que la femme centrafricaine s'est bien préparée. Elle prépare toujours bien pour nous faire manger.
1: Alors, les rites funéraires traditionnels jouent-ils un rôle de la propagation de cette maladie?
0: Énormément. C'est pourquoi tout patient décédé des suites de la maladie à virus Ebola, on doit procéder à ce qu'on appelle l'enterrement sécurisé. Il faudrait que ce soit les agents de santé qui sont formés à la matière qui doivent organiser l'enterrement de cette personne. Et normalement, si la personne décède, on ne doit même pas la ramener à domicile. Hein. Tout va se passer normalement au niveau de la morgue, et de la morgue directement c'est au cimetière pour l'enterrement.
2: Cap à Monguva dans la Lobaï, où la population est dans la psychose depuis l'annonce de cette épidémie en RDC. Martial Steve Bézisinga y est allé pour le compte de Radio Ndekeluka.
3: Dans cette ville paisible mais animée par d'intenses échanges commerciaux et culturels, vit une population résiliente. Pourtant, malgré les efforts du quotidien, l'inquiétude grandit face à l'épidémie d'Ebola qui sévit dans le nord-est de la RDC. Témoignage de Diane, une commerçante de la ville.
4: Nous sommes inquiets parce que nous partageons la même frontière. Nous effectuons des échanges des deux côtés, ce qui représente aussi un danger pour nous. Il faut que le gouvernement veille à notre sécurité.
3: Philbert Yabandé, président de la jeunesse de Mongumba, demande au gouvernement de multiplier la sensibilisation auprès de la population.
5: Nous sommes inquiets à cause de cette épidémie qui sévit en RDC. Nous demandons à l'État d'ouvrir très rapidement une campagne de sensibilisation auprès des habitants sur les mesures préventives.
3: Le maire par intérim de la ville, Gabriel Ndembi, parle des dispositifs mis en place pour contraindre la maladie.
6: Nous avons également des précautions à prendre. Déjà, au niveau de la frontière de Gouga, il existe un dispositif de dépistage contre Ebola. Toutes les personnes qui entrent sont systématiquement testées. Ce même dispositif est également installé au niveau du port. Nous prenons toutes les précautions possibles.
3: Certes, aucun cas suspect n'a été détecté dans la ville, mais sa proximité immédiate avec les deux Congo impose une attention rigoureuse. Déclarée le 15 mai dernier en République démocratique du Congo, cette épidémie d'Ebola s'avère particulièrement redoutable. Elle a déjà fait plus de 200 morts et franchi la barre des 900 cas suspects selon les autorités congolaises. Martial Steve Bétisinga, de retour de Mongumba, Radio Ndekeluka.
1: Quelles sont les principales mesures de prévention aujourd'hui que la RCA a mises en place face au danger qui est de l'autre côté de la rive, particulièrement en République démocratique du Congo?
0: Ok, les mesures c'est quoi? Les mesures sont, nous voyons, nous avons près de 1500, un peu plus de 1500 km de frontières fluviales avec la République démocratique du Congo. Les longs des frontières, nous avons des points d'entrée officiels. Nous avons des points d'entrée officiels au niveau duquel on a mis des agents de santé qui sont là avec les thermoflashs pour contrôler tous ceux qui entrent et qui sortent. Ça, c'est un. Les deux, les dispositions sont prises pour que si quelqu'un venant du Congo, un voyageur, ça peut être n'importe qui, ça peut être un Centrafricain, ça peut être un étranger ou un Congolais venant du Congo vers chez nous, et celui-ci soit mis en observation. On doit les confiner pendant au moins 21 jours pour voir s'ils ne posent pas de problème. Mais nous avons un grand, grand défi. Les défis que nous avons, comment contrôler au moins 1500 km des voies fluviales qui nous séparent de la République du Congo. Comme je dis ici, il y a des points d'entrée officiels, mais il y a des points d'entrée non officiels, informels, que nous ne connaissons pas. C'est pour cette raison que nous travaillons actuellement là avec les piroguiers, parce que nous aident à faire les transports, nous travaillons aussi avec les piroguiers, pour que, au niveau des points d'entrée officiels, pour que les piroguiers nous aident à identifier les points d'entrée qui sont informels. Et pour ça, nous nous appuyons aussi sur la communauté, sur la population. Parce qu'au niveau des points d'entrée non officiels, là, il y a des gens, il y a des Africains qui sont là-bas. Il faudrait que nos compatriotes nous signalent s'il y a des entrées qui ont évité, des personnes qui ont évité les points d'entrée officiels et qui empruntent ces voies informelles, de nous informer pour que on se rapproche de ceux-là et on mette en application ce que nous sommes au niveau du pays, on a arrêté. Une autre mesure qu'on a mise en place, c'est le lavage régulier de la main avec du savon et de l'eau.
1: Docteur, il se pose un problème au niveau des différents ports qui sont dans la ville de Bangui. Il n'y a pas de dispositif, mais vous avez parlé ici des thermoflashs et autres, pendant que dans d'autres ports, ces dispositifs ne sont pas opérationnels. Ne voyez-vous pas que la capitale Bangui est-elle exposée?
0: Si vous pouvez être un peu plus précis au niveau de quel port qui n'est pas officiel.
1: Particulièrement au port Sao, où il n'y a plus rien.
0: Ça, c'est une nouvelle que vous me donnez comme ça. Je crois qu'il faudrait qu'on se rapproche de nos collègues qui gèrent les points d'entrée, pour qu'on les sache, puisque tout ce que nous, je sais, qu'au niveau des points d'entrée officiels, il y a déjà des santé là-bas. Si vous dites qu'au niveau des ports Sao, le point d'entrée est resté sans un agent pour contrôler les flux qui rentrent...
1: Alors, il n'y a aucun dispositif également.
0: Bon, comme je dis, c'est une information que vous nous donnez. Nous, on va se rapprocher de nos collègues qui sont au niveau des districts de Bangui, du centre de Bangui 1, pour en savoir un peu plus et puis on pourra revenir vers vous.
1: Docteur Valentin Nebanga, que doit faire une personne qui présente des symptômes suspects?
0: C'est de se rendre rapidement dans un centre de santé le plus proche. Se rendre rapidement dans un centre de santé le plus proche pour que au moins le prélèvement soit fait, envoyer le supérieur, les résultats tombent dans quelques heures et puis à part de là, la prise en charge peut commencer. Si c'est le cas d'Ebola, ok. Il sera isolé et pris en charge. Si ce n'est pas le cas, bien naturellement, le patient poursuivra le circuit traditionnel que nous connaissons dans notre pays pour se faire soigner.
1: Comment protéger les familles vivant avec un malade?
0: Je voudrais simplement dire, au lieu de parler en termes de famille, je veux simplement dire que tout contact, tout sujet contact à une personne confirmée Ebola doit être mis en quarantaine pour surveillance pendant 21 jours. Voilà. Donc si dans une famille, il y a un cas suspect qui par la suite est confirmé, et Ebola, ça veut, toute la famille va être mise en quarantaine pour une surveillance, c'est rapporté par les agents de santé.
1: Remontez un peu par rapport à la réponse que vous nous avez donnée ici aux personnes qui traversent la RDC pour la Centrafrique. Vous avez dit normalement il faut mettre ces gens-là en quarantaine pour 21 jours. C'est par quel moyen vous allez prendre en charge ces gens?
0: C'est le principe qui sont retenus. Normalement, toute personne venant d'un pays dans lequel sévit l'épidémie, s'il arrive chez nous, il doit être mis en quarantaine pour être suivi pendant 21 jours. S'il ne prend aucun signe, il sera libre de toutes ces activités pour lesquelles il est venu le faire ici. Mais s'il y a un souci, il doit être orienté vers le centre de prise en charge.
1: Existe-t-il aujourd'hui des vaccins efficaces contre Ebola, particulièrement au virus Bundibugyo?
0: Je l'avais dit déjà au départ. J'ai dit la souche Bundibugyo n'a pas de vaccin. Il n'y a pas de vaccin. Si vous vous rappelez, il y a de cela quelques mois, dans notre pays, on avait organisé une campagne de vaccination préventive contre Ebola. Mais ça concerne seulement la souche Zaïre. Mais ce n'est pas la souche Bundibugyo. Donc il n'y a pas de vaccin pour ça.
1: Quelqu'un qui est vacciné pour la souche Zaïre peut être résistant aux souches Bundibugyo?
0: Le vaccin pour lequel il est vacciné, ce n'est pas Bundibugyo. C'est-à-dire que bien qu'on est vacciné pour la souche Zaïre, si vous êtes en contact avec la souche Bundibugyo, bien entendu, vous allez développer la maladie, oui. Mais il faut quand même savoir aussi que ça varie d'une personne à l'autre. Hein, parce que dans la littérature, on a lu, il y a certaines personnes qui sont en contact avec des cas confirmés qui n'ont jamais fait la maladie. Bon, ça reste vraiment de l'exception. On ne peut pas parler de ça. Ça reste vraiment de l'exception. Donc, on doit éviter d'être en contact avec toute personne qui est confirmée Ebola.
1: Quelle est l'importance du lavage de mains et de l'hygiène dans la lutte contre cette maladie?
0: On fait tout avec la main, monsieur le journaliste. Saluer, manger, laver ses habits, tout, on fait tout avec la main. Il n'y a pas une partie du corps le plus exposée que la main. Ce matin avec vous, on s'est salué. Qu'est-ce que tu as touché? Qu'est-ce que tu as fait avant? Je ne suis pas au courant. Moi aussi autant. Qu'est-ce que j'ai fait? Qu'est-ce que j'ai touché? Vous n'êtes pas au courant non plus. On se salue. À se saluer, bien entendu, il y a un fort risque de se transmettre les maladies. N'est-ce pas? C'est pourquoi il faut le laver régulièrement avec de l'eau et du savon pour éviter de se faire contaminer.
1: Quel message adressez-vous aux communautés qui hésitent encore de collaborer avec les équipes médicales?
0: Mais je voudrais encore rappeler, au jour d'aujourd'hui, monsieur le journaliste, on n'a pas de cas d'Ebola dans notre pays. La communication que nous faisons autour de l'épidémie qui sévit actuellement avec la démocratie du Congo, c'est pour que les uns et les autres soient vigilants, fassent un peu attention pour éviter l'importation. Je dis bien l'importation de la maladie dans notre pays. Bon, est-ce que les communautés résistent au jour d'aujourd'hui? Je n'ai peut-être pas encore l'information, mais si vous connaissez une communauté qui résiste au jour d'aujourd'hui, et bien entendu, c'est un appel que je lance à cette communauté, qu'au jour d'aujourd'hui, il n'y a pas la maladie. Mais on doit tout faire pour éviter son importation. Donc par conséquent, cette communauté-là doit suivre les mesures que les autorités sanitaires ont mises en place.
1: Docteur Valentin Nibanga, je vous remercie.
0: C'est moi qui vous remercie.
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0: 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Par jour, parce qu'il peut être contaminé na azo balouse. Alors, ton la exact, le ton azo, zo quoi que gars que balou, yen tout ça là, finalement. Ton azo balouse la gars, là, sur le contaminé là. Alors, soit à Kouesso, à go contaminé, n'a tala aussi. Ainsi de suite, à gagne, à gangango. Ni là, si, n'a été pris en charge, n'a qu'été à isoler mon zone, ou l'outil yamba. Gagne, tout ici, là, c'est un tournament. Bien équipé, à la fois, c'est un tournament, à la. 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
0: 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Déjà, par exemple, dans Bangui, il y a des gens qui ont été retenus. Il y a des gens qui ont été retenus. 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
0: Ebola, peut-il être guéri aujourd'hui?
1: La prise en charge s'est faite. Quand je prends les cas du Congo, il y a plus de 900 cas. Et bon, c'est vrai, avec malheureusement plus de 200 morts. Mais il y a au moins 600 et quelques qui ne sont pas morts. Ça veut dire que le traitement s'est fait. Et que la prise en charge, à partir de ce moment-là, il y a des cas de sujets qui sont déclarés guéris. Oui, ça se traite.
0: Quels sont les traitements appropriés?
1: Je ne sais pas si tu dois maintenant, au niveau de la radio, dire qu'il faut prendre tel médicament. Non. Je dis simplement que s'il y a un problème, s'il y a des signes tels qu'on a expliqués tout à l'heure ici, concernant les traitements de santé, là-bas, la prise en charge va être faite.
0: Alors pourquoi l'isolement est-il nécessaire?
1: C'est pour limiter les contacts. Vous voyez, un sujet confirmé Ebola a la possibilité de contaminer 20 personnes par jour. Il peut contaminer 20 personnes par jour. Imaginez que la personne n'est pas isolée et qu'il doit contaminer 20 personnes par jour. Au bout de 5 jours, ça fera combien? 100. Et les autres 100 vont contaminer eux à leur tour. Qu'est-ce qui va se passer? C'est toute la République qui va être malade. C'est pourquoi c'est pour couper la chaîne de transmission qu'on a oublié d'isoler les malades.
0: Comment les autorités sanitaires organisent-elles la surveillance des cas?
1: Nous surveillons les points d'entrée. Si vous allez au jour d'aujourd'hui, là nous sommes en train de parler avec vous, si vous allez par exemple à l'aéroport Bangui-Poko au jour d'aujourd'hui, vous allez voir qu'on a mis une caméra thermique là-bas. Ça sera surveillé. On surveille tout ce qui est point d'entrée, ça c'est un. On a lancé un appel à la communauté, à la population de se laver régulièrement la main avec de l'eau et du savon. On a lancé un appel à la population pour dire qu'il y a des points d'entrée non officiels. Il y a des points d'entrée non officiels le long de la frontière avec le Congo, que la population nous aide à identifier tous ceux qui rentrent ici pour que les mesures qu'on se sont de prendre ici soient appliquées à leur niveau.
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0: Non, il faut qu'on soit sérieux à un moment donné.
1: Centrafricaine, centrafricain, revenir vaut mieux que guérir. Le virus est bon là et à nos portes. Soyons vigilants.
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5: Bonjour à toutes et à tous, il est pile 10h dans le studio 1, nous suivons le point d'actualité avec un parfait Teddy Commissaire. Teddy, bonjour.
6: Bonjour Jefferson Zigaraba, bonjour à tous. Face à la persistance des barrières illégales et des raquettes, le gouvernement appelle la population à collaborer afin de mettre un terme à ces pratiques. Le Premier ministre a donc tenu vendredi dernier une réunion stratégique avec les services déconcentrés. Le gouvernement a mis en service un numéro vert gratuit destiné à recevoir les plaintes, les signalements et les dénonciations relatives aux barrières illégales et les raquettes sur les voies routières. Puis à Wandjakoto, près de 3000 réfugiés soudanais mènent une vie difficile sur les sites de l'aérodrome et de Yangou Diamant, malgré quelques appuis du PAM et du HCR. Ils manquent de nourriture, d'eau potable et de médicaments. Ces réfugiés soudanais vivent à Wandjakoto depuis 3 ans à cause de la guerre dans leur pays. Actualité hors de nos frontières, guerre au Moyen-Orient, de nouveaux combats ont été signalés hier entre Israël et le groupe Hezbollah au Liban. Les deux camps ont poursuivi leurs affrontements dans la nuit de lundi à mardi. Ceci malgré l'annonce par le président américain Donald Trump de l'accord des deux parties pour la cessation des hostilités avant de nouvelles négociations entre le Liban et Israël mardi à Washington. Basketball, le championnat de la Ligue de Bangui a repris hier au centre Martin Ngoko. À ce plateau, a battu Mozanga 43 à 39. Aujourd'hui, 2 matchs sont au programme. Asopété joue contre Abeille et il y aura aussi un match entre Bimbo et Athlétique, plutôt entre Bimbo et Galactique. 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
1: 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Voici si nous avons besoin d'être à tenir école à place où il doit faire une vie de l'école. Il faut attendre dans l'autre école si il faut qu'il faut faire.
0: À goûter un temps là, c'est à tenir une vie parfaite.
1: Quand à tenir, il faut montrer mon anisation pour examen, montrer mon anisation pour examen. Donc, exemple, il faut une anisation pour écouter ça. Si vous avez une tenir, il faut que vous ayez commande de faire ça.
0: Mais est-ce que ton anouaman dans le bétil est parfait? Ils ont un terrain à tenir un bétil aussi. Bon, Inga, il vérifie que est-ce que vraiment à qui proviseur ou à qui enseignant là, t'es là, t'es là, il vérifie après peut-être la terminale sans goutier qui vient d'être t'es Inga. 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
1: Il n'a pas les temps.
0: Mais à tel état, travaux dirigés, soua, t'aider à la sarani quand même, ou bien à une attemblaton.
1: T'aider si à partir d'un lit, j'ai mis ton temps.
0: Mais ça veut dire que toi, là, soit t'en as la guassou, qu'ils a ma parfaite, à la est prête à. 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
2: 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Vraiment, il y a des choses qui sont parfois, à y a des projets, il y a des gens qui sont des polycopes, des polycopes. Est-ce que vous verrez moi là, à ingérer des polycopes, vous pensez que, à ce professeur, le préféré encore, tout le monde, normalement, il y a des gens qui appellent, il y a des polycopes, il y a des polycopes, il y a des matières, il y a des choses, professeur, il y a des gens qui sont des polycopes. Bon, il y a des gens qui sont des matières, il y a des bon, examen qui est prêt.
0: Quelle que matière, Yves?
2: Par exemple, en français, tout parfois une maths ou une géographie. Il n'y a pas de maths dans la physique, sauf parfois un café. Par exemple, il y a un café. Il y a un café.
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1: Oui, ni là.
0: Il y a mal.
1: À ça, si tu peux tenir une provisoire, je n'ai que à ça, à tenir la norme. À la grève, à peine, voilà, il y a un petit peu donné à ça, si à la munga tante, c'est à la grève, il y a un petit peu de mais il fallait que Mingi n'a pas encore par rapport ni à qui n'a l'outil correction, ça la nourrit, c'est à la base, ça c'est à mener à la fois informé, dit mon bac à gâte, c'est la tante qui bac à ouais, à ça, ça fait bêta là, même pour la chaleur, on a mis des compétitions à la petite compétition, encore après, exemple, c'est un magasin d'India, c'est mon 5000 ou ça, c'est 4000 à ouais, c'est ma petite warabas. 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
2: 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Mais problème, si encore, il y a des proviseurs à Zambetonati, c'est tout cela qui est une autre étonne.
0: Donc, tu as fait de parfaite attention à quoi qui n'a demandé un peu de
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6: 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Donc, il y a tout le monde là, qui dit, courage à la sambe, tu vas gagner un fiancé. 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
8: 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Parce que vous avez une base dans la vérité, et à chaque moment, à profiter de la question au pays, à la soutenir à tes niveaux, il va à ce moment-là, il faut mon mouvinja, comme ça, je permets de dire moi à la base. 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À des minutes, à des minutes, il y a réellement, il faut abattre partout. 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Du moment que mon petit élève, voilà, mon petit élève, c'est pas un ninja, vraiment le qui découragé, c'est tout le qui n'a ninja, c'est le qui découragé. Donc, il était un signe bien qu'il était un peu à la situation.
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7: 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Donc, il y a des gens qui mourront là. Ton journal qui n'a pas d'arrêt, tu commences à mettre le zan, le décourager. Dans son minute, il y a des gens qui ont passé, il y a des gens qui ont dit que. 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
10: Ibarala, des personnes du Caraba et puis Ibarala, t'en as au cousin, madame Fondekiluka.
0: Ah la gars, soit une en blanton.
10: Bon, allez, n'a que la soie, puis c'est biriso, il n'a n'écoute parce que ça fait mingi, mais là, suite à la dipassi, il y a un petit yapuna, il est yako, et puis commencez à vous de jouer, petit matin à Tungo, karaoke, un zinamandako.
0: Itenzo, il n'y a pas de quoi singanala.
10: Singila, mingala, vous terrenzo.

Zo Blazo de Mewe, bon voilà, 10h55 minutes sur Radio Nekiluka. On dit merci à des personnes d'Igaraba pour la tranche. Vous êtes nombreux actuellement. Donc là maintenant, on va démarrer. À vous de jouer dans quelques minutes. Juste pour rappel, aujourd'hui nous sommes mardi 2 juin sur Radio Nekiluka. Et partout ailleurs, dans le monde entier, les prénommés Blondine sont à l'honneur. Donc quelque part, si vous avez une prénommée Blondine, faites-lui gros bisous. Suivez Louis XXVII patronal. Ah, le margouillat qui tombe du haut du panier hoche la tête, même s'il n'y a personne pour l'applaudir. C'est-à-dire après un effort ou une épreuve, il faut savoir reconnaître sa propre valeur, même lorsque les autres ne le font pas. Voilà, c'est important. Allez. Et sous mon mot à la soko, ça m'a d'avant des Kiluka, Timber, sur la merveille, mais valet Gandal, Tchakoussa, tiens à vous de jouer, Nando d'avant des Kiluka, Singila, Jefferson, Zigaraba. On sait que vous avez gagné, il n'y a pas de souci. Il y aura un intérêt pour que tu aies un droit, Sangoumoura, Bala, qu'on a encore. Nando d'avant des Kiluka, là quoi. Atakada, le noir, le timbou, le tika, son bal, le yo, le yogo, le bando. Même si je date, t'as piqué un moko à l'Europe. Donc tu fais ton amour, mon sang, mon côté, mon sang, il faut mingi. Si ton sers ou inga n'est pas mon wani, puis ça s'abang ou t'es moi. Attends. Akadang bakouzoul aussi. À tout à l'heure.

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2: Merci à tous, il est 11h sur Radio Nekiluka. Les nouvelles brèves, c'est avec Alexia Félix Amwandi. Alexia, bonjour.
3: Bonjour Ursula Merveille Mivala, bonjour à toutes et à tous. Le gouvernement prend en compte les préoccupations des usagers des routes. Selon le Premier ministre, lors d'une réunion stratégique vendredi dernier avec les services déconcentrés, le gouvernement se dit conscient du regain des barrières illégales à travers le pays. Et des actions sont en cours pour y remédier, selon Félix Moulouin. Un nouveau parti voit le jour en République centrafricaine. Les Refondateurs, c'est le nom de cette formation politique dont Christian Toiboy est le premier secrétaire. Aussitôt créée, cette plateforme politique se fixe comme objectif la lutte pour l'amélioration des conditions de vie des centrafricains. Et puis au Sénégal, la composition du nouveau gouvernement a été officiellement dévoilée hier. Ce gouvernement est composé de 30 membres. Si certains ministres ont été reconduit, il y a aussi de nouveaux visages. Il y a également certains membres et alliés du PASTEF de Ousmane Sonko. En sport basketball, le championnat de la Ligue de Bangui a repris hier au centre Martin Ngoko. Deux matchs sont au programme également aujourd'hui. Asopété jouera contre Abeille à 15h, puis Bimbo va affronter Galactique. Hier, AS Plateau a battu Mazanga 43 à 39. 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C'est tout pour ce point d'actualité de 11h. Merci à tous de l'avoir suivi. Ursula Merveille, mais voilà, je vous remets l'antenne pour la suite des programmes et bonne tranche à vous.
2: Merci beaucoup Alexia Félix et Wendy. La suite des programmes, c'est la tranche à vous de jouer.

11h09 minutes sur Radio Nekiluka au micro, je suis Ursula Merveille Mivala avec l'appui technique de Miguel et Isévan à côté, Sosten Mikel Love Zuneita. On démarre cette tranche sur ce titre Olomi de Patience Dabani. 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

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Ah, il est parti, Tita. Mokonda wali mamboro eye. Maintenant, on a équilibré les choses sur Radio Ndikiluka parce que non, on n'aime pas les problèmes. Dans les deux camps, il y a déjà équilibre. Mokonda wali mamboro eye. Chacun va chanter à sa manière. Tonton mon wali, gitimon, l'icône le corps à l'ombre, l'ombre, l'ingagiti, tu le pis avancer.

tout cas, si vous êtes vraiment prêts, on va devoir démarrer cette tranche comme ça. Parce que c'est la bonne humeur partout, on va partager aussi.

Depuis votre laboratoire aussi, on vous salue là-bas. On l'appelle Timbré Fils. Voilà. Et là, Kimata, merci beaucoup pour la confiance. 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Pour les souhaits d'anniversaire, elle s'appelle Diane Lingué. Diane Lingué, qui fête son anniversaire de naissance. Elle est chef de service au ministère du Commerce. Depuis le ministère là-bas, on vous fait un gros coucou.

Hein, je suis ici à Radio Nekeluka et vous, vous êtes où? Hein? Je suis devant le petit micro qui envoie notre voix là-bas. On va couper, on va décaler, on va gérer ça propre pour vous sur Radio Nekeluka. On dit également joyeux anniversaire à Trésor Congoli, joyeux anniversaire à Fleury, aussi Bounia Pablo. Je suis là un an de plus aujourd'hui. Non, rien que pour les natifs, là, on va danser. On va faire la fête. Tu parles du Kangba, la Saka et Toika. Même si il n'y a que Tazuka, on a la quoi partager, même Joanie. Par hasard, même ça ira la palacide, il faut la quoi la partager, Joanie. Et déjà, comme ambiance.

Et on en profite une fois aussi pour informer les gagnants du jeu Mandako organisé en partenariat avec le CICR à l'occasion de la journée mondiale de la Croix-Rouge. Si vous savez que vous êtes gagnant dans le sacoa de CICR, vous êtes invité demain, mercredi 3 juin, à partir de 9h. 9h précises, hein, au siège national de la Croix-Rouge centrafricaine pour la remise de cadeau. Et la bonne partie ici, c'est que vous allez prendre part à une séance de formation au premier secours. Voilà. Donc, on a la soirée, Maïsa, Lenga, Komeni, Tata, là. Komeni, Kamarata, la Mende, Kouta, là. À Jeune, hein, tu sais, ça quoi, tu sais, c'est le gagné. C'est bien le solo gagné. Demain, mercredi, 9h pile. La siège, c'est quoi, rouge. Tu t'en as remettre, n'a la cadeau, t'as là. Et pas profiter à former à la Nandoutier soit que premier secours. Ça va, non?

De natif. Donc on va faire ça comme ça, on va commencer avec les souhaits d'anniversaire sur Radio Ndekeluka. Son papa Jean-Claude Maillet quoi, sa maman Caroline Vopamadé, Vopamadé c'est comme ça le nom ici, maman Caroline Vopamadé, et ses oncles Maxence Samuel Saint-Cyr Ruffin Landry, sa tante maternelle Hermine et tante Majoli, et également Aïcha Nancy Erika. Oh. Et les tantes paternelles Joao Mbala, Christelle, Julie, Natacha, Sylvie, Brenda. À la quoi t'es du matin à

0: Bête garde espoir maillé quoi. Voilà.
1: Que Mathieu,
0: onction sur vous. Bête garde espoir maillé quoi. Et par ripopo, nan ripapa, nan rapapa, papapa. Allez, t'es tétenu. Allez, t'as zone du Kangia, quoi, kaba, t'as maintenant inspiration.
1: Dis-moi, ça va bien, moi.

Mais bien sûr que c'est le travail qui paye, raison pour laquelle on vous dit de ne pas rester comme ça bras croisés. Il faut travailler, il faut bouger, il faut savoir chercher l'argent, voilà, mais dans le bon sens. Hein. Faut pas chercher là où il y a les inspirations pour venir faire ripopo.

0: que là, quand on dit qu'on met un hundika. Non, mais cette partie aussi, José, il faut revoir ça. Est-ce que là, quand on dit qu'on met un hundika, lui, il est en train d'étudier, est-ce qu'il y a un problème? Ça dépend qui m'en joue mon coup. Quand on m'en bat, quand on a eu un mingue, ils m'ont fatigué, on a monté mon bas, mon goût, on a mon bas. Et tu que quand tu sois à Yomingi, mon grand soit à Yoto, mon bac, comment choisir de rouler, comment choisir. Mais ne dis pas que tu veux, quel genre de diplôme tu veux avoir. Demander quel genre de diplôme lui veut avoir, c'est ça, c'est compliqué. Hein. À l'occasion de son anniversaire, son premier anniversaire. Ici, c'est bébé sagesse Moïdiana. Ah, bébé sagesse Moïdiana, c'est son premier anniversaire. En tout cas, sa maman, l'adjudant chef Amakako.
1: Immense-moi la guitare.
0: Maman Diana Ursule. Et...
1: Ah, François. Ah.
0: Maman Amakako Diana Ursule.
1: Le Dominique.
0: Bataillon Oran. Et les enfants aussi. Son grand frère Samuel, grâce à Dieu, Alex, Alan. Andrea, Bernice, Lydiana. Depuis Bimbo. Azojik Banikola 1 là. Azojik Banikola 1 à la cave voisine. Azojik Banikola 2. Alala la tenzo du matin, on a dit d'où on a bébé chéri, bébé sagesse, Moïdiana. La songo quoi tient donc le bébé sagesse, Moïdiana, joyeux anniversaire.
1: Je suis déjà parti.
0: Oh. Mais il n'a pas cette rien.
1: Moi que tu vois là, quelqu'un sera ma malheur.
0: Azo il tena la personne en bas, soit sœur na yéni, toi alors ton soir adore augmenter.
1: Je suis déjà parti. Moi c'est maintenant que tu veux.
0: Ma partie n'est la Sabiana Gautilogue. Il faut qu'à parfois elle conseille qu'à sortir la nuit. Sa bibi. On a besoin d'étudier le temps de loi. Vrai diplôme, t'es mal à terre. Moukmoto, quel genre de diplôme? Même depuis l'ambassade de France aussi, j'écoute Radio Ndekeluka là-bas. En tout cas, un gros coucou à Lévi Lato. En tout cas, bisous à tout le monde. Bisous à ceux qui écoutent Radio Ndekeluka.
1: On fait comment?
0: On avance seulement, hein.

0: C'est la partie où vous n'avez pas compris la suite. Mon bawal n'a commencé et tout le sa yago le la le sa voanier.
1: Maman Torian
0: Zagi tonton petit karaoke. 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Coûte que coûte le peu à vidéo ni dans mon bas le mot micro. Oh bébé. Et puis prolongation. Maison Prisca aussi, on vous salue à l'écoute de Radio Ndekelu Kalaba. Josué à Bando. Et qui met toujours le sac toujours sur lui là. Johnny Chabada, cette partie, on n'a pas compris qui

on progresse avec les souhaits d'anniversaire sur Radio Ndekeluka pour le Sebala. On va revenir sur ça. À l'occasion de son anniversaire, les familles Mboyoros, famille Mboyoros, papi Maurice, mamie Marie Moado, et puis maman Clara Dungo pour les enfants comme Mboyoros, princesse Armand, David Palmer, Bijou, Déborah, Fraise, Bruno, les tantes Félicité, Laure, Larissa, papa Mboyoros, prince Arthur, tous au quartier Bruxelles, dans le deuxième arrondissement. Pour souhaiter joyeux anniversaire à leur princesse, leur fille Prétentia, Grazela, héroïne, Mboyoros, maternelle moyenne, section C. Anga, pour quitter peindre bébé, cela se voit quoi, tiens, Dongoulou. Santé de faire beaucoup de sagesse, succès. Pourquoi pas? Fouillez bien mon bani, mon tourné, mon zaïnazo. Depuis Kinshasa là-bas, on vous salue à l'écoute de Radio Ndekeluka. Elle s'appelle Mauricette Amit.

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Refrenez sur une azo. Même si c'est pas bon, c'est à l'extérieur, on a des gens. Voilà. Emmanuela, grâce au Yabamba, joyeux anniversaire à vous là-bas depuis votre position. Joyeux anniversaire à Diane Lingue devant le ministère du Commerce. D'ailleurs, que le CS. Ikoyibando. Trésor congolais, joyeux anniversaire. Fleury, Dosimbuya. Pablo. Joyeux anniversaire.

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On va pas citer les contemporains. En tout cas, on vous aime, on vous adore. C'est sur Radio Ndeke Luka que ça se passe là.

0: En cette partie, on pourra mieux vous expliquer ici. Il est en train de dire que... Bon, enfin, il se met à la place de la dame, quoi. Que non, regarde. Je suis venu accompagné de quelqu'un. Mais arrête de me déranger. Mais maintenant, si tu sais que tu es accompagné, pourquoi tu as jeté le regard là-bas? Parce que là aussi, il y a deux cas. Parfois, il y a des sœurs honnêtes. Elles disent que non, non, tu m'arrêtes ça. Ma soeur n'est d'abord le maîtriser. Pas le londo. Le londo soit la inga tanga tena.
1: Merci papa.
2: Merci.
1: Mesdames, Marie Lopez,
0: Oncle Nuit, on a Guy Placide. Romantique, quoi que d'être les soirs à Dala, tout n'a gagné à Batenzo du matin à Doumon à Daï, Chris Ivan. Oh, c'est sa première bougie. En tout cas, joyeux anniversaire, bébé. Bébé Daï, Chris Ivan. Mette la pica. Oh. Bien sûr, nous sommes pas succès, bien sûr, mon gâteau, dit bien sûr. Les dons à Nangangwabe, à Dingi, quand même, qui était toujours sur le côté. Et puis, ma boîte, ça la c'est comme ça la famille.

rien, le Serge décourage à la zone. Et t'as découragé mon zone Changba. À l'occasion de son anniversaire, la famille Yangungu. La famille Ngungu depuis Cité Avicom, sa tante Maturine, Lydia Armel, sa grand-mère Joséphine Ngungu. Et puis les enfants Bilagama, Bilaganama Carnilia, Némi Odilon Odniel, Sifra, Seraph, et ses camarades de classe. Classe de 6e complexe scolaire Saint-Joseph Moukassa depuis 4 ans. Consultez joyeux anniversaire à Tita Ngungu.

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La mamie. Voilà. Mamie Botalo Josette Angèle. Joyeux anniversaire, mamie. On mingi na irgulo mémé. Alias mémé. Mémé, si on ne t'a pas béni, ça mémé l'ombala, quoi, tu t'es le band encore dans ta génération. En tout cas, joyeux anniversaire. Madame Botalo Josette Angèle, mémé.

0: 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Berberati là bas on vous salue. À la soirée à bosser, j'ai rendu au fond qu'à Gibon.
1: Oula. 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
0: Vendele.
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0: En tout cas.
1: Général.
0: De la même manière que vous gérez les volumes là-bas, dans vos bureaux perso, là, on vous salue aussi à l'écho de Radio Nekeluka depuis la CFE. Monsieur Paul Zem. Le log, en tout cas, ça passe.
1: Jean
0: Moukou. En ce moment, il y a une façon de me sentir que je n'ai pas encore rogué bien, n'est pas encore rogué.
1: Arna Beki.
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0: 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En tout cas, Israël Melvin Vengo Damon. Joyeux anniversaire. Bébé de papa Thierry. 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C'est pas ça peindre sauce tomate. 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
0: 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À partir de ce qu'on m'a tourné, mon peu comme on a joué, on a joué là que dans deux cas.
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0: 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Dans la famille Yoko Yabasso. La famille Greyongo. La famille Koyabasso Molo. La famille Yoko Yagasolomo. La famille Sendazo. Papa Koyabasso Victorien. Maman Greyongo. Ya Greyongo Denise. Puis ses sœurs Ronisa, Rosina, Esther de Rennes, les frères comme Stéphanas, Fayel, Amiel, Messi. Joyeux anniversaire à leur bébé chéri. Yaram Benga, Koyabasso, Ange, Marie, Jemima, la douce, Angiave. Bébé du papa Victorien, à maman Denise.
1: Gisèle Zinda.
0: 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Chaque un, deux mois anniversaire, tu m'as dit, ils été unis à tour, à tour. Passo, ton sous, tu as fait ça, tu as fait anniversaire, tu as fait parce que tu as fait un, à ce tour, tu as la quoi inviter la paix. 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En tout cas, joyeux anniversaire à vous.
1: Bob Mass.
0: Trésor Congolais, joyeux anniversaire. Floride aussi, Boyan.
1: Allez, mon CD.
0: Pablo, joyeux anniversaire à vous. Guimarc Zanga Monzia, joyeux anniversaire à vous depuis Zango.
1: Coco, homme d'affaires.
0: Adjane Lingue aussi, joyeux anniversaire. Emmanuel Agrasse, Yambamba, joyeux anniversaire.
1: Et Oulou, le patron des patrons.
0: Alors, ton zoom, on balette à son karaoke, Kareza.
1: Sandra Kazan.
0: Pourquoi vous êtes comme ça? Depuis bien sûr, il y a la fatigue quand même. Il était là, on sait que Fashion, c'est que moi, de maintenant, je n'ai pas de ça à karaoke.
1: Delphine.
0: Donc, je n'ai pas de ça à karaoke, je n'ai pas de ça à karaoke.

0: 75 93 33 33 72 9 52 52. 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
0: Ah.
1: Valérie Mankinda.
0: Depuis Tchad, là-bas aussi, on vous salue. Souma Soumen.
1: Zaza le président. Allons.
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Maman, t'as ton petit nom, et ta frère t'en est là. Et puis ton petit ni lolo, il est bien, deux tontons, c'est que le ya ou le za marina ni wani asarabak ni oh. En tout cas. Ah bon, quand même ça la zianga karaoke ni tonzo ingba kwa tangata soni 72 9 52 52 75 93 33 33.

0: À faire ça, ni que soit fort trop, tonton.
1: Merci, moi, merci.
0: Ah, qui bon. En tout cas, un karaoke n'a pas d'avant de Kiluka. Sakama, ce qu'il est, Timaiti. Mais nous aussi, karaoke n'a pas
1: là-haut.
0: Singila Mingi soit à Zolaga.
1: Benjamin Ambi qui est là.
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0: 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Allez, y'a bien tiens, tonton Benjamin.
1: Musiki 98.
0: 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Il est bien non, là.
1: Bon, je suis pas là, la musique, c'est bien.
0: Quand la fa... Il est bien, c'est parce que Musiki 98, ni sur un titre là-bas.
1: Mariama, chérie.
0: Chérie Mariama. Chérie Mariama. Ah, à la Zapo et Guinée. Donc, on a dit, Mariama n'a pas la petite marraine.
1: Non, c'est un peu correctement.
0: Sola la onda zo
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Tonton Yeza a son de la colle, il calcula bien parti là, là, il va bien pour. Singi là. En tout cas, d'après de Keluka. Il m'a dit, mais il joue à quoi, et puis on dit karaoke.

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0: 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En bagatelle dans Andy. En tout cas. Ah. Oh, oh. En tout cas, Karaoui qui dit la son bague à 11 ans, il va regarder un jour, il va y avoir un Karaoui bon. Abdulaziz Awada, le chauffeur compétent. Sans oublier Dominique Gaël Moussa Labbé, le comptable, on vous salue depuis votre position. C'est bon. Bientôt le point d'actualité de 12h.

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3: Sur Radio Nek Luka, alors 12h passé 3 secondes, j'allais dire. Le point d'actualité, c'est avec Alexia Félix Hermandi. Bonjour Alexia.
4: Bonjour Ursula Merveille Mevala, bonjour à toutes et à tous. Les audiences dans l'affaire Gain se poursuivent à la Cour pénale spéciale de Bangui. La journée d'aujourd'hui est consacrée à l'audition de l'accusé principal Edmond Beina. Cette affaire concerne des crimes de guerre et des crimes contre l'humanité commis par les éléments anti-Balaka sur la communauté musulmane des localités de Gain, Jomo et Ganzi en 2014. Inondation signalée depuis dimanche à Bangassou dans le Mbomou. Cette catastrophe naturelle due à la pluie diluvienne avant-hier et hier touche certains quartiers des 2e et 3e arrondissements de la ville. Cette situation laisse de nombreuses personnes sans abri. Et puis, guerre au Moyen-Orient, de nouveaux combats ont été signalés hier entre Israël et le Hezbollah au Liban. Les deux camps ont poursuivi leurs affrontements dans la nuit de lundi à mardi. Ceci malgré l'annonce par le président américain Donald Trump de la accord des deux parties pour cesser les hostilités avant de nouvelles négociations entre le Liban et Israël mardi à Washington. Basketball, les Fauves de moins de 18 ans, garçons, poursuivent leur mission pour décrocher la qualification à l'Afro-Basket de leur catégorie aux éliminatoires de la zone 4. Pour leur troisième match hier, les Fauves ont perdu devant les Panthères du Gabon 68 à 63. 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

0: ravie de vous retrouver dans la partie Mandako sur Radio Nekiluka. Mandako, vous le savez déjà, c'est un jeu radiophonique qui teste les savoirs sur Radio Nekiluka. C'est Olivier Mandako, la deuxième partie de À vous de jouer. Au micro, je suis sur la merveille Mivala avec l'appui technique de Sosten Mikalov Zoneita, Miguel Elisebang à côté. Mandako, ça pas de la culture générale aujourd'hui. Et on tient à rappeler que ceux qui ont participé dans le sakwa de CICR et qui ont gagné, les gagnants de CICR. Rendez-vous demain à 9h au siège national de la Croix-Rouge centrafricaine pour la remise de vos cadeaux. En même temps, vous allez participer à une séance de formation au premier secours. Voilà Mandako, 75 93 33 33 72 9 52 52. Ça pas de la culture générale. Appelez-moi Ursula Merveille Mivala. 3, 2, 1, c'est à vous.
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WhatsApp, pas de la culture générale, 75 93 33 33 72 9 52 52. Donnez aussi l'opportunité à ceux qui n'ont pas eu la chance de participer, ne serait-ce qu'une seule fois.

0: téléphone sonne. Bonjour à l'auditeur qui est là.
1: Bonjour, toi aussi.
0: Oui, bonjour. Moi, c'est Ursula. Vous, c'est qui?
1: C'est l'arrivée de Rodiwada.
0: Rodiwada.
1: Ok.
0: Ne serait-ce qu'une fois, vous pouvez pas manquer l'émission Mandako?
1: Oui, toi
0: aussi. Alors, vous êtes là. On a une question pour vous, Rodi. Quel est l'élément chimique dont le symbole est O?
1: Si vous pouvez répéter la question.
0: Quel est l'élément chimique dont le symbole est O?
1: C'est pas une proposition.
0: Si je dis au début que pas de proposition, c'est qu'il n'y aura pas de proposition. Et si je ne dis pas aussi, ça veut dire qu'il n'y aura pas de proposition.
1: Non, c'est pas, je vais.
0: Merci, on vous attend en tout cas. Merci beaucoup.

0: sont aveugles ou pas?
1: Non.
0: Pardon?
1: Non.
0: Johan, depuis Mokondi Balé, les chauves-souris ne sont pas aveugles. D'accord, on va vérifier pour Johan. On vérifie. Eh oui, vous avez raison, les chauves-souris ne sont pas aveugles. Merci beaucoup. Voilà. Il est parti, il est content, il est parti. Une petite question. Les chauves-souris ne sont pas aveugles. Si c'était le cas, ils allaient voler comment? Merci, Joanne.

0: sont sur la liste déjà. Sur Radio Nekeluka, moins d'accord se poursuit. Bonjour à l'auditeur qui est là.
1: Bonjour, Islam Hervé, mais voilà.
0: Oui, il est arrivé de qui comme ça?
1: Wanam depuis Bosangwa.
0: Comment?
1: Ça va?
0: Hugues qui? Wanam.
1: Wanam.
0: Depuis Bosangwa.
1: Ouais, c'est vous moi, êtes... Islam.
0: Vous allez bien?
1: Très très bien, et vous?
0: Ça va super bien. Alors, Hugues Wanam, le je diamant est plus dur que l'acier, vrai ou faux?
1: Je vais répéter la question, s'il vous plaît.
0: Le diamant est plus dur que l'acier, vrai ou faux?
1: Je propose un vrai.
0: Vous proposez vrai?
1: Ouais, c'est votre position.
0: On vérifie pour Hugues Wanam.
1: Ouais. 3, 2, 1. Vous êtes champion.
0: Merci à vous, hein.
1: Merci.
0: Vous voyez, non, pour aujourd'hui, quand même, ça va. Ah. Non, vous allez dire que non, souvent je suis trop dur avec vous. 12h16 minutes.

0: l'arrivée de qui?
1: Junior depuis Sitembembe.
0: Junior depuis
1: Sitembembe.
0: Sitembembe. D'accord, vous allez bien?
1: Oui, je vais bien.
0: Alors, si vous allez bien, rapidement, une question pour Junior depuis Sitembembe. On verra. On fait rapidement un petit calcul. Junior, soyez attentif et vous nous donnez la réponse. La réponse, 12
1: fois 8. 12
0: fois 8? Oui.
1: 12 fois 8. Allô?
0: Oui, la réponse.
1: Combien, 12 fois 8?
0: Non, là vous prenez le temps pour calculer. Désolé. On a compris le jeu.
2: C'est pas fini.
0: Calcul mental. Ne prenez pas le temps là-bas.

0: vient d'avoir quelqu'un au bout du fil. Allô, allô.
1: Allô, bonjour madame.
0: Bonjour, l'arrivée de qui?
1: L'arrivée de Destin Magbala Kwanga.
0: Destin Magbala Kwanga.
1: Oui, madame.
0: Alors, Destin Magbala Kwanga, une question rapidement pour vous.

0: D'accord. Restez là, hein. Vous êtes à l'écoute, non?
1: Oui, je vous écoute, madame.
0: Mm-hmm. Combien de côtés possède un hexagone?
1: Un hexagone possède 10 côtés.
0: 10 côtés.
1: Oui.
0: On va vérifier pour Destin Magba. Vous avez dit à la Kwanga, non?
1: Oui, la Kwanga.
0: D'accord. On demande rapidement à l'ordinateur si c'est la bonne réponse ou non. Rapidement, l'ordinateur. Alors...

0: Vous avez compris.
1: Pardon, Berthe.
0: Ouais, ça n'a pas marché aujourd'hui. D'accord. Merci, mais vous pouvez toutefois revenir.

0: De Nikiluka, à qui nous avons l'honneur, bonjour.
1: Oui, bonjour, je suis la même voix, c'est la part de Sidar Maziki de Bombari.
0: Sidar Maziki de Bombari qui arrive. Sidar Maziki, écoutez bien la question. En quelle année l'homme a-t-il marché sur la Lune pour la première fois?
1: Pardon, répétez la question.
0: En quelle année l'homme a-t-il marché sur la Lune pour la première fois? Non.
1: Moi, je propose
0: 1996. 1996 pour Sédar Maziki. On vérifie. 3, 2, 1. Alors là, vous êtes passé à côté, vous avez compris, non?
1: Je vais revenir là.
0: Merci beaucoup, on vous attend.

0: Voilà la madame de quelqu'un.
1: Excusez.
0: La madame de quelqu'un.
1: Excusez.
0: Le pain de quelqu'un. Le combat de quelqu'un.
2: Madame de quelqu'un, titre de Melchior et Mara.
1: Excusez.
2: Nous sommes dans Mandako jusque-là, on n'a que deux gagnants.
0: Le pain de quelqu'un. Le combat de quelqu'un.
2: On a quelqu'un maintenant au bout du fil. Allô, allô.
3: Bonjour, Tanté.
2: Bonjour, l'arrivée de qui?
3: C'est la part de Gildas Langené depuis Berberati.
2: Gildas depuis Berberati, c'est ça?
3: Oui, c'est ça, Tanté.
2: Quel est l'élément chimique dont le symbole est O?
3: Pardon, je n'ai pas écouté cette question-là.
2: Quel est l'élément chimique dont le symbole est O?
3: Il n'y a pas de proposition là?
2: Non.
3: Ah, en tout cas, je vais revenir là.
2: Merci, on vous attend. En tout cas, merci.
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2: Il n'est pas dans les ha-ha.

0: avez ce désir de participer à Mandako. Mais n'oubliez pas tous ceux qui sont des gagnants de sa boîte CICR. Rendez-vous demain à 9h au siège national de la Croix-Rouge centrafricaine pour la remise de vos cadeaux. Vous allez bénéficier d'une formation premier secours. Demain à 9h, les gagnants de CICR. Voilà, au siège là-bas. Eba. Allô, allô.
1: Oui, bonjour, Yusina.
0: Bonjour, c'est l'arrivée de qui?
1: C'est Chérubin depuis Bombari.
0: Chérubin depuis Bombari, vous allez bien?
1: Très bien, Yusina, et vous?
0: Oui, ça va super bien, Chérubin. Cette question, on l'a déjà posée. Dites-nous, combien de côtés possède un hexagone?
1: Côtés d'hexagone?
0: L'hexagone a combien de côtés?
1: Bon, je propose 8 côtés, moi.
0: Vous proposez 8 côtés. Vous avez dit le nom, c'est?
1: C'est Chérubin, au bout de tout bombardier.
0: Chérubin, on vérifie. 3, 2, 1. Vous êtes passé à côté,
1: Je vais revenir.
0: Merci. Iwan Centro de Luxe.

0: Si vous êtes en pause et que vous êtes en train de manger, on vous dit bon appétit. Allô, allô. Bonjour, à qui nous avons l'honneur? Nathan Gwama depuis Combattant. Vous allez bien? Ça va. Nathan Gwama, dites-nous quelle planète est surnommée planète rouge? Pardon? Vous proposez planète quoi?
1: Mars.
0: Planète Mars, c'est ça? D'accord, on va vérifier pour Nathan Gwama depuis Combattant. On vérifie rapidement. C'est une bonne réponse, hein? Merci à vous également, merci en tout cas. Ça nous fait trois gagnants. 2-2 jusqu'à la fin de cette émission Mandako.

Ouais, gagnant sur la liste, on rappelle que c'est le Sakwa de la culture générale. Mandako sur Azone Keluka. Vous pouvez également passer le message au gagnant de CICR. Si vous connaissez quelqu'un qui a participé et puis qui a gagné ce jour-là ou encore cette semaine-là dans le Sakwa de CICR, dites à cette personne que le rendez-vous c'est demain mercredi à 9h au siège national de la Croix-Rouge centrafricaine.

0: Mandako sur Radio Nekeluka, voilà que quelqu'un au bout du fil. Allô, allô.
1: Bonjour.
0: Non, la qualité du réseau n'est pas vraiment du tout bonne. Innocent, c'est ça le prénom? Innocent Gaga depuis carrière. D'accord. Rapidement, on a une question pour vous. Les araignées sont des insectes, vrai ou faux, Innocent?
1: Vrai. Vrai.
0: Les araignées.
1: Les insectes.
0: Sont des insectes.
1: Oui, c'est vrai.
0: Vous avez dit c'est vrai.
1: C'est vrai.
0: On va vraiment vérifier pour Innocent Gaga depuis carrière. D'accord. 3, 2, 1. Vous avez compris, non? Merci, revenez, on vous attend. Mandako sur Radio Ndekelo.

attendant d'arriver au soir, qu'est-ce que vous faites maintenant? Vous écoutez Radio Nekilura? Vous voulez participer à Mandako? Ben voilà les numéros disponibles. 75 93 33 33 72 29 52 52. Voilà. Si jamais vous voulez le WhatsApp, c'est le 236 70 08 29 58. Ah, Imse Dadou.

0: Est-ce que t'as déjà posé sur...
1: 12h30 sur Radio Nekiluka, bonjour. Oui, à qui nous avons l'honneur?
2: Bertrand depuis Boire.
1: Bertrand depuis Boire, vous allez bien?
2: Oui, je vais bien.
1: Mm-hmm. Bertrand depuis Boire, ça va super bien également de notre côté.
2: Ça va bien.
1: En quelle année l'homme a-t-il marché sur la Lune pour la première fois, Bertrand?
2: Pardon?
1: En quelle année l'homme a marché sur la Lune pour la première fois?
2: Dans l'année 2026.
1: Oh! Vous êtes vraiment sérieux, hein? Avant 2026, là, vous n'avez jamais entendu ou encore écouté que l'homme a déjà marché sur la Lune? Non. On n'a pas envie de demander à l'ordinateur parce que vous êtes allé trop loin. Soit vous revenez. Merci beaucoup.

0: Oh, si j'aime votre façon d'écouter Radio Ndekiluka, d'être accro comme ça. 5 sur 5, merci. Oh, allô, allô.
1: Oui, allô.
0: Bonjour.
1: Bonjour, ici la merveille Nibala.
0: C'est bien moi, vous c'est qui?
1: Moi, c'est Yacinthe Souya depuis Kwalongo.
0: Yacinthe Souya depuis Kwalongo.
1: Oui.
0: D'accord. Rapidement, une question pour Yacinthe.
1: Je vous suis.
0: D'accord. On va vérifier si vous avez une réponse pour nous pour cette question. Yacinthe, dites-nous, restez à l'écoute et vous nous dites si le soleil est une planète.
1: Pardon?
0: Dites-nous si le soleil est une planète.
1: Le soleil, non, jamais. Le soleil n'est pas une planète.
0: C'est votre réponse, hein?
1: Oui, bien sûr, le soleil n'est pas une planète.
0: Et le soleil est quoi alors?
1: Pardon?
0: Pour vous, le soleil est quoi?
1: En tout cas, j'ai perdu la notion de ça, mais en tout
0: d'accord.
1: Cas, je vous dis que le soleil n'est pas une planète.
0: On vérifie, vous avez dit c'est Yacinthe, hein?
1: Yacinthe Souya, depuis Kwalongo.
0: Yacinthe Souya, on vérifie pour Yacinthe Souya, depuis Kwalongo. Rapidement, on demande à l'ordinateur. 3, 2, 1. C'est votre première fois? Allô, allô? Oh, il est parti. En tout cas, bravo à vous. Le soleil n'est pas une planète. On a essayé de vous piéger, mais heureusement. Pourquoi? C'est parce que le soleil, on peut dire c'est une étoile. Oui, contrairement aux planètes, hein, qui ne font que refléter la lumière, le soleil produit sa propre lumière. Merci beaucoup, Yacinthe. On a quand même 80.

0: Bonjour, à haute voix s'il vous plaît, vous allez bien?
1: Oui, je vais bien et vous?
0: Ça va super bien, vous c'est qui?
1: Prince
0: depuis Bourab. Je pense que c'est une quatrième fois si on ramène cette question, on espère que vous allez donner une bonne réponse. Combien de côtés possède un hexagone?
1: Je vous propose 7 voies.
0: Pardon?
1: Je vous propose 7.
0: Vous proposez 7. On vérifie pour Prince depuis Bouirab. On vérifie l'ordinateur. 3, 2, 1. C'est pas du tout ça.
1: Bienvenue.
0: Merci, on a encore quelques minutes.

0: Allô.
1: Bonjour.
0: Oui, bonjour.
1: Oui, c'est bien moi. Vous, c'est qui?
0: C'est Guy Fernandez Vindessi.
1: Fernandez, c'est ça?
0: Oui, c'est ça. Guy Fernandez Vindessi.
1: Guy Fernandez, hein?
0: Oui.
1: D'accord. Guy Fernandez, depuis quel quartier?
0: Depuis le quartier Fou.
1: Depuis quartier Fou, vous allez bien là-bas?
0: Oui, ça va, on est là tranquille.
1: Mm-hmm. Si ça va bien, Guy Fernandez, rapidement, vous allez nous donner une réponse. Restez en ligne, on va vérifier une question pour vous.
0: Oui.
1: D'accord. Guy Fernandez.
0: Oui, madame.
1: Mm-hmm. Quel est le plus grand océan du monde? Le plus grand océan du monde.
0: Le plus grand océan du monde. Bon.
1: Oh là, on a été coupé. Non. Désolé, hein. Magic System, Yemi Alade. Mohamed Akwaba.

0: La culture générale sera donnée que l'occasion de Mandako. N'oubliez pas aussi de passer le message au gagnant de CICR. Le rendez-vous pour la remise de leur cadeau, c'est demain, mercredi 3 juin à 9h, au siège de la Croix-Rouge centrafricaine. Allô, allô.
1: Allô.
0: Bonjour.
1: Ouais, bonjour, monsieur.
0: Oui, c'est bien moi.
1: Ouais, c'est Anselme qui en fait.
0: Anselme qui en fait.
1: Oui.
0: On va poser une question et ça sera vraiment très rapide. Vous aurez 5 secondes, donc écoutez attentivement. Calcul mental, 25 plus 37, la réponse.
1: 25 plus 37. 25 plus 37. C'est 53.
0: Vous êtes facile.

0: Dako, bonjour. Oui, bonjour. Où Maria y a depuis Bangassou?
1: Combattant.
0: Depuis combattant. Même une fois comme ça, vous pouvez pas manquer. Pardon? Parlez quand même à haute voix, s'il vous plaît. Ah, en tant que vous ne gagnez pas, vous ne pouvez pas. D'accord. Ou Maria, il y a un petit calcul mental rapidement. 100 moins 47, la réponse.
1: 100 moins 47.
0: Le temps est écoulé.
1: 53.
0: Vous avez vraiment pris le temps de calculer. Prochainement, il faudra faire vraiment un effort. Merci à vous aussi. Il a dit tant qu'il n'a pas gagné, il ne va pas laisser. C'est bon, vous avez gagné aujourd'hui, non? Voilà.

0: 952 52 75 93 33 33 Mandako. Allô, allô.
1: Allô, allô.
0: Bonjour.
1: Bonjour.
0: L'arrivée de qui?
1: Casimir depuis Bombari.
0: Casimir depuis Bombari.
1: Oui.
0: Vous allez bien?
1: Oui, je vais bien.
0: Mm-hmm. Casimir depuis Bombari, dites-nous 9 au carré. Et c'est quel est combien?
1: S'il vous plaît, répétez la question.
0: 9 au carré, la réponse.
1: Mm-hmm.
0: Vous nous donnez la réponse de 9 au carré.
1: 9 au carré.
0: Hein? On vérifie pour Casimir depuis Bombari, on vérifie. Vous avez compris?

0: Allô, allô.
1: Oui, allô, bonjour.
0: Bonjour.
1: Jerry Sarah m'a fait depuis Guérave.
0: Eric, c'est ça?
1: Non, Jerry.
0: Jerry.
1: Ouais.
0: Sarah m'a fait depuis Guérave.
1: Ouais.
0: Vous allez bien?
1: Ouais, je vais super bien.
0: Alors, Jerry, quel est l'élément chimique dont le symbole est O?
1: Voilà,
0: 5 secondes.
1: Voilà, je libère la ligne. Je n'ai pas une idée sur ça.
0: Merci. Il nous reste juste quelques minutes afin de boucler cette émission, madame.

0: Bonjour, monsieur Ursula, vous c'est qui?
1: Chérubin Kosomboy de Yangato.
0: Chérubin Kosomboy, c'est ça?
1: Oui, c'est ça.
0: Depuis Yangato?
1: Oui.
0: D'accord, chérubin depuis Yangato, une question rapidement pour vous.
1: Ok.
0: Rapidement, rapidement, rapidement. Combien de côtés possède un hexagone? Combien de côtés possède un hexagone?
1: 6 côtés.
0: Chérubin, depuis Yangato.
1: Oui, ça possède 6 côtés.
0: D'accord, on va vérifier pour vous. 2, 1. Pourquoi vous avez crié?
1: Oui.
0: Hein?
1: Hein?
0: Pourquoi vous avez crié déjà là-bas?
1: Non, parce que c'est la mathématique, non?
0: Ah, c'est votre domaine?
1: Oui, ouais, c'est encore de la tête.
0: D'accord, merci quand même.
1: Ok.
0: Prochainement, on va demander chaque domaine ici, vos domaines, on va demander, puis on va poser les questions sur les domaines. Je savais, j'allais monter même le décret de la question. C'est Ruben Yangato, merci. Un hexagone possède 6 côtés.

0: Allô, allô, bonjour à l'auditeur, oula. Allô, allô.
1: Bonjour, Tante Cécile.
0: Bonjour, c'est l'arrivée de...
1: L'arrivée de Ghislain depuis Guacasa.
0: Ghislain depuis Guacasa, vous êtes content?
1: Je suis très content avec vous là-bas.
0: Oui, ça va, mais ça se sent dans votre voix. Hein. Vous avez quoi aujourd'hui? Vous avez quoi pour être content comme ça? Allô, allô?
1: Oui, je vous écoute.
0: On dit pourquoi vous êtes content comme ça?
1: Parce que je suis serein et je suis joyeux aujourd'hui.
0: Puisque vous êtes joyeux, donnez-nous la réponse de 9 au carré.
1: La réponse de 9 au carré?
0: Oui.
1: Ah bon, je réfléchis un peu.
0: 5 secondes.
1: Vous pouvez répéter ça, c'est...
0: Non, non, vous avez bien compris la question, s'il vous plaît.
1: Vous avez le temps de traiter?
0: Non.
1: On se voit demain.
0: Merci. Lui-même, il a répété, il a dit la réponse de 9 au carré. Et maintenant, il demande encore de répéter. 12h51 minutes, normalement c'est à 50 que ça doit prendre fin, mais on a ajouté une minute pour vous. On dit merci à tous ceux qui ont participé, ceux qui ont eu la chance, merci et bravo. Ceux qui n'ont pas eu la chance, on dit merci et puis à demain. Voilà, non, ça marche. Ça part de la culture générale. On a eu des petites questions aujourd'hui. Et on rappelle nos gagnants pour aujourd'hui. On a eu qui? Joanne de Mokundi Balé, Hugo Wanam de Bosangwa, Nathan Bama de Combattant, Yacinthe Souya de Palongo, Oumaria de Combattant et Chérubin de Yangato. Merci beaucoup. Ben, prenez votre stylo et puis un bloc-notes hein, pour noter quand même. Vous avez un petit cahier là-bas, noter les bonnes réponses. On ne sait jamais, on n'a pas encore fini la semaine.

Réponse. 9 au carré, ça fait 81. Voilà. 9 au carré, c'est-à-dire 2 fois 9. 81. Carton rouge. Sans moins 47, c'est 53. De toutes les manières, pour les calculs mentaux, ça, les calculs mentaux, ça va changer. Voilà. J'avais dit, est-ce que les chauves-souris sont aveugles? C'est faux, ils sont pas aveugles. Les chauves-souris ne sont pas aveugles. En quelle année l'homme a-t-il marché pour la première fois sur la Lune? C'était en 1969. La personne qui avait dit 2026, là, c'est pas ça. Notez, c'est 1969. Et la planète qui est surnommée planète rouge, c'est la planète Mars. Voilà. L'élément chimique dans le symbole est O, c'est tout simplement l'oxygène. L'oxygène. Pour aujourd'hui, c'est bon.

0: Aujourd'hui, c'est terminé. Dans Mandakoti, la Sangba Gaoundi, ton soir était merci. Na la Sokova d'Apika Singa, la Sangba, autant je n'ai réponse ni on se donne. Rendez-vous demain. T'as compris, non?
1: J'ai les oreilles qui sifflent.
0: Carton rouge.
1: J'ai les oreilles qui sifflent.
0: Il y a Katerin Dalitia Kota Sangwando Dafond et Keluka Dafond, Tissirina.

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17: Bonjour à tous, vous êtes les bienvenus sur Radio Ndekeluka, il est 13h, c'est l'heure de la grande édition avec Alexia, Félix et Angwandi. Alexia, bonjour.
18: Bonjour Ursula Merveille Mevala, bonjour et bienvenue à tous dans cette édition, les titres. Attaque signalée au village d'Bao, situé à une vingtaine de kilomètres de Boali. Des éleveurs de la localité ont été pris pour cible. Le bilan fait état de 4 morts et plusieurs bœufs emportés. Le gouvernement réagit à la persistance des barrières illégales et des raquettes sur les routes du pays. Le Premier ministre promet des mesures pour mettre fin à ces pratiques. On sommaire également des inondations à Bangassou dans le Mbomou. Après la pluie diluvienne d'avant-hier, plusieurs quartiers des 2e et 3e arrondissements sont touchés. Basketball éliminatoire de l'Afrobasket pour la zone 4. Les Fauves U18 jouent leur dernier match cet après-midi contre le Tchad.
17: À la une de cette édition, la situation sécuritaire continue de se dégrader aux alentours de Boali dans l'Ambilapoko.
18: Vendredi dernier, des hommes armés ont attaqué des éleveurs au village de Bao, situé à une vingtaine de kilomètres de Boali. Cette attaque a fait 4 blessés. Le point avec vous, Destin de Bonheur, Willy Con. Bonjour.
19: Bonjour Alexia, Félix Ngwandi, bonjour à tous. Selon plusieurs habitants de Boali et de Bao que nous avons contactés ce matin, des hommes armés non identifiés ont attaqué vendredi dernier aux environs de 8h des éleveurs peu installés avec leurs troupeaux à proximité du village Bao. Sous l'effet des détonations, les animaux se sont dispersés. Les assaillants auraient ensuite emporté 2 troupeaux avant de prendre la fuite dans la brousse. Alertés, les gendarmes de Boali se sont rapidement rendus sur les lieux. Ils ont recensé 4 éleveurs blessés qui ont été évacués vers l'hôpital de Boali Poste pour recevoir des soins. Face à cette situation, le président de la jeunesse de Boali se dit préoccupé et appelle les autorités militaires à renforcer les dispositifs de sécurité dans cette zone où les enlèvements et des attaques de groupes armés deviennent de plus en plus fréquents. Toutefois, selon une source à la gendarmerie locale, les forces de défense et de sécurité multiplient des patrouilles afin de sécuriser les villages environnants. Des militaires sont régulièrement déployés dans les secteurs déjà touchés par des attaques de banditisme armé. Contactés, la sous-préfète et le maire de Boali confirment l'attaque de Bao. Ils encouragent toutefois la population à signaler tout mouvement suspect ou tout menace sécuritaire afin de permettre une intervention rapide des forces de l'ordre. Selon plusieurs habitants de Boali, ce n'est pas la première fois que des hommes armés non identifiés sèment la terreur dans les villages situés autour de Boali. Cette attaque de Bao survient quelques semaines après l'enlèvement de 3 jeunes de Boali à la fin du mois de mars. Ces derniers auraient été libérés après le versement d'une rançon de 2 millions de francs CFA par leur famille.
18: Merci à vous, Destin de Bonheur, Willy Con.
17: Alors, Alexia, entre-temps, le gouvernement reconnaît la recrudescence des barrières illégales sur plusieurs axes du pays.
18: Face aux nombreuses plaintes des usagers de la route, le Premier ministre Félix Mouloua a réuni vendredi les services déconcentrés afin de trouver des solutions à ce phénomène. Armand Douyanginji.
20: C'est dans un communiqué officiel lu à la télévision centrafricaine que le ministre d'État à la communication
0: l'administration, porte-parole du gouvernement Évariste Ngamana a livré la teneur de la réunion interministérielle sur les barrières illégales. Pourtant, un comité de lutte contre ce phénomène a été institué et placé sous la direction du Premier ministre depuis plus de 3 ans.
20: Cette rencontre fait suite aux nombreuses alertes enregistrées ces derniers mois concernant la réapparition des barrières illégales, des barrières non autorisées sur certains axes routiers du pays, en violation des textes en vigueur et des instructions fermes du gouvernement relatives à la libre circulation des personnes et des biens. Dans le souci d'associer pleinement les citoyens à cette lutte, le gouvernement annonce également la mise en service d'un numéro vert gratuit destiné à recevoir les plaintes, les dénonciations et les signalements relatifs aux barrières illégales, aux actes de racket et à tout comportement suspect observé sur les routes nationales.
0: Si cette pratique est loin de connaître une fin, alors que d'après des informations rapportées à notre rédaction par de nombreuses victimes, les auteurs de ces actes sont bien identifiés et que les lieux de leur forfait, sinon les barrières sur lesquelles des actes de racket sont perpétrés, sont bien connus. Le gouvernement appelle néanmoins la population à collaborer pour y mettre fin, a déclaré Évariste Ngamana, ministre d'État à la communication porte-parole.
20: Le gouvernement invite l'ensemble des citoyens à faire preuve de vigilance et à collaborer activement avec les autorités afin de mettre définitivement un terme à ces pratiques qui nuisent aux intérêts de la nation.
0: Les barrières illégales continuent de peser lourd sur le coût des denrées alimentaires et freinent le développement socio-économique du pays, alors que plus de 240 d'entre elles ont été démantelées en décembre dernier dans le nord-ouest et le nord-est de la République centrafricaine. Une question demeure, que deviennent la brigade spéciale mixte chargée du contrôle des barrières routières et le comité de lutte contre les barrières illégales mise en place en février 2023. Les regards se tournent désormais vers l'Assemblée nationale, appelée à exercer pleinement l'une de ses principales missions, à savoir le contrôle de l'action gouvernementale et l'évaluation des politiques publiques.
17: Les audiences dans l'affaire Gain se poursuivent devant la Cour pénale spéciale à Bangui.
18: Oui, hier, l'accusé Dieudonné Gomitoa a été soumis à un contre-interrogatoire de la Cour afin de préciser son rôle présumé dans le massacre de plus de 40 personnes de confession musulmane survenu le 5 février 2014 à Gain, dans la Mambiri. Des accusations rejetées par son avocat, Maître Albert Panda. Écoutons-le au micro de Andy Avila Bissayou.
21: Nous restons confiants pour deux choses. Premièrement, à la clôture de l'instruction. Même le procureur spécial avait estimé qu'il n'y avait pas de charge suffisante contre mon client pour l'envoyer, le renvoyer devant les assises. Mais les juges instructeurs avaient un autre point de vue de le renvoyer devant les assises. Mais les faits qui lui sont reprochés étaient sur la base de quoi? Sur la base de déclarations d'un certain nombre de témoins à charge. Ces témoins à charge, quand nous avons vu, nous avons dressé la liste de ces témoins, nous avons demandé que ces témoins comparaissent. Vous avez suivi, il y a toute cette phase là où des témoins se sont succédés. Ce qu'ils avaient dit concernant mon client, ils n'ont pas maintenu leur position. Lorsque des groupes armés arrivent dans une ville, ce qu'il a fait, il a pris son courage pour aller rencontrer les chefs anti-Balaka et leur demander d'épargner la vie de ces 42 personnes qui étaient étalées déjà. Et ce courage-là, il a eu. Il a risqué sa vie.
18: Notons que l'audience d'aujourd'hui est consacrée à l'interrogatoire de l'accusé principal, Edmond Beina. Cette affaire porte sur des crimes de guerre et des crimes contre l'humanité qui auraient été commis en 2014 par des éléments anti-Balaka contre les communautés musulmanes de Gain, Jomo et Gadzi.
17: Autre actualité, les refondateurs, c'est le parti, le nom d'un nouveau parti politique présenté hier à la presse à Bangui.
18: Dès sa création, le parti affiche son ambition de contribuer à l'amélioration des conditions de vie des centrafricains. Christian Toaboy, son premier secrétaire, est au micro de Chris Roy Jordan Patingbe.
22: C'est la lancée officielle de notre parti et nous nous sommes donc réunis aujourd'hui pour, n'est-ce pas, parler de ce qui nous touche et touche les Centrafricains. La vision essentiellement du parti qui est un parti nationaliste de gauche. Il y a un problème. Le souci que nous avons aujourd'hui, c'est la cristallisation et la crispation de la classe politique. C'est-à-dire qu'il faut revenir à la base. Pourquoi on se lance en politique? Il faudrait savoir. On se lance en politique parce que on constate qu'il y a quelque chose qu'on veut changer. Mais on ne change pas tout nécessairement par la force. Nous avons eu quelques coups d'État dans ce pays qui étaient censés, n'est-ce pas, changer les choses. nous n'avons pas pu. Aujourd'hui, nous nous disons qu'il est temps de voir les choses autrement, de mettre le Centrafricain et la Centrafricaine au sein du jeu politique, et c'est ce que nous entendons faire.
17: Dans le Mbomou, de nombreuses habitations sont détruites et plusieurs autres sont inondées dans certains quartiers des 2e et 3e arrondissements de Bangassou.
18: Après la forte pluie qui s'est abattue sur la ville dans la nuit de dimanche à lundi, plusieurs familles se retrouvent aujourd'hui sans abri et elles appellent à l'aide. Notre correspondant Jean Balipio est allé à la rencontre de quelques familles touchées.
1: Plusieurs maisons se sont déjà écroulées dans les quartiers Gbiakota et Ndakoutou, laissant de nombreuses personnes dans des conditions difficiles. Pauline Yabanga, une mère de famille, déplore plusieurs pertes.
2: À minuit, j'écoutais des cris des chèvres. Alors que je voulais sortir, l'eau était déjà dans la maison. Elle a été jusqu'au niveau de mes hanches. J'ai crié. C'est ainsi que mes enfants et moi sommes sortis et la maison s'est écroulée. Celle de l'un de mes enfants aussi. Nous avons perdu des documents, des ustensiles de cuisine, des lits et des chèvres. Étant veuve, je vis avec 13 personnes.
1: Catherine, une autre mère de famille à Gbiakota, ne sait à quel saint se vouer après la destruction également de son habitation et d'autres pertes enregistrées.
3: Des lits, des chèvres, des poulets et plusieurs autres matériels ont été emportés par les eaux. À cause de cette inondation, nous savons où passer la nuit aujourd'hui. Nous sollicitons l'aide des autorités du pays.
1: Rien que pour le quartier Nbinda, il y a une trentaine de maisons complètement détruites, en plus de celles qui sont inondées. Un chiffre confirmé par Narcisse Sematé, le chef du dit quartier.
23: Il y a plus beaucoup de gens ont perdu leurs biens. Dans mon quartier, il y a 32 maisons qui sont écroulées. Certaines familles ont passé la nuit chez moi. D'autres sont accueillies par des voisins.
1: Après une réunion d'urgence organisée ce matin, les membres de la direction régionale de l'action humanitaire du Haut-Oubangui sont descendus sur le terrain afin d'évaluer les dégâts et envisager les assistances. En novembre 2023, une centaine de maisons étaient inondées dans le secteur, précisément au quartier Gbiakota, toujours suite à de fortes pluies. Bangassou, Jean Balipio, Radio Ndekeluka.
17: Le député de Bégoua promet de répondre aux défis du développement de sa circonscription à travers la mise en œuvre de projets communautaires destinés à améliorer le quotidien des habitants.
18: Selon Daniel Nguérémy, la commune de Bégoua fait face à d'importants besoins en services de base indispensables au développement des activités socio-économiques de la localité. Il revient sur les principales priorités de son mandat au micro de Igor Djaskansé-Napaï.
24: J'habite Bégoua et je mesure la portée des difficultés que la population de Bégoua rencontre. Mais vous savez, les problèmes vont se résoudre petit à petit. Vous évoquez tout à l'heure le problème de marché, de gare routière, des écoles. Je crois que le gouvernement a déjà pris à bras le corps le problème de marché. Il y a déjà un espace qui a été déjà délimité à propos et je crois que les papiers sont en train d'être finalisés et là aussi ça va rentrer dans notre priorité. Lorsque aussi le conseil municipal sera mis en place, de concert nous allons nous associer pour essayer de faire avancer les choses. Je crois que le problème de marché est crucial. Parce que lorsque vous regardez, les gens sont au bord de la route et ça, ils sont exposés aux accidents, à beaucoup de choses. Donc nous sommes conscients de cette situation. En ce qui concerne le problème de la gare routière, vous savez, tout ça c'est un problème. Et c'est pas du jour au lendemain que nous avons dit que nous allons créer une gare routière. Tout ça, ça nécessite des études. Et il faut que l'État dispose de l'espace qui soit aussi dédié à cette activité. Donc tout cela fera l'objet de nos études. Nous allons faire un rapport là-dessus et nous allons essayer de nous rapprocher du gouvernement, rapprocher des départements concernés pour essayer de discuter avec eux la possibilité de nous trouver toutes ces infrastructures pour mettre au moins la population à l'aise.
18: Vous aurez plus de précisions sur l'importance de ces projets communautaires avec Daniel Nguérémy à la fin de ce journal dans la rubrique Dossier du jour.
17: De nos frontières au Sénégal, la composition du nouveau gouvernement a été officiellement dévoilée hier.
18: Ce gouvernement est composé de 30 membres. Si certains ministres ont été reconduits, il y a aussi de nouveaux visages. Il y a certains membres et alliés du PASTEF de Ousmane Sonko. L'ex-premier ministre et actuellement président de l'Assemblée nationale avait pourtant annoncé la non-participation de sa formation à la composition de ce gouvernement. Raison évoquée, des points de désaccord entre le président Bassirou Diomaye Faye et son ancien compagnon de lutte, Ousmane Sonko. On rappelle, le président Bassirou Diomaye Faye a limogé Sonko au poste de Premier ministre le 22 mai dernier.
25: Hop.
18: Page Sport, une présentation de Nathan de Saint-Stéphane. Ngomé Nathan, bonjour.
19: Bonjour Alexia, Félix Nguandi, bonjour à tous.
18: Ouvrons cette page sport avec le basketball. Les Fauves U18 disputent cet après-midi leur dernier match des éliminatoires de l'Afrobasket Zone 4.
19: Ils affrontent le Tchad à 16h, heure de Bangui, une rencontre importante pour la République centrafricaine qui cherche à consolider sa position dans ces éliminatoires encore loin de leur terme. Après leur défaite d'hier face au Gabon, la première du tournoi après deux victoires consécutives, le sélectionneur estime que ce

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4: 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Et on a là, Centrafrique, la Zingwape. Hier soir, c'est en Afrique du Sud, Fada Gessiga.
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9: 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Il pensait ce quoi à Kinati prochain gouvernement. Mais il est gandé, Titene, isilé, Naton. Il y a un bâti tardé qui était un gouvernement. Va y ton soir, quand même, de ton soir, qui n'a pas le soir, n'a pas le soir. Donc, c'est ça, c'est ça, c'est ça.
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1: La commune de Bigwa, à la sortie nord de Bangui, manque de services de base pour le développement communautaire. Daniel Ngérémy, nouveau député de la circonscription de Bigwa 1, entend relever de nombreux défis à travers les axes prioritaires de son mandat dans ce dossier du jour signé Igor Djeskin Senapai.
14: Daniel Ngérémy, bonjour.
15: Bonjour, Jessica.
14: Vous êtes désormais député de la première circonscription de Bégoua. Dites-nous, que vous inspire votre élection à l'Assemblée nationale?
15: D'abord, je tiens d'abord à te remercier pour le micro que tu me tends. Ça me permet de m'exprimer parce que depuis que je suis élu, je n'ai pas encore eu cette opportunité. Et tu m'en donnes aujourd'hui, je te dis merci. Je tiens d'abord à remercier la population de Bégoua, particulièrement de Bégoua 1, qui m'a fait confiance en m'élisant à la députation de la circonscription. Donc, je suis leur élu et moi, envoyé à l'Assemblée nationale, c'est une grande fierté pour moi. Je crois qu'avant les élections, nous avons présenté un plan. Nous avons notre profession de foi que nous leur avons soumis et ils ont apprécié ça. C'est par rapport à ça qu'ils ont porté leur choix sur notre modeste personne et nous siégeons aujourd'hui à l'Assemblée nationale au nom de cette population de Bégoua.
14: Sur quel contrat social vous êtes engagé pour défendre la circonscription de Bégoua?
15: Je tiens d'abord à dire ceci. Vous savez, c'est depuis le 4 mai dernier que nous avons été installés, nous les députés de la 8e législature. Et à cette occasion, moi aussi, comme les autres qui ont été élus au premier tour, nous avons reçu nos insignes qui confèrent la légitimité. Ces insignes sont les attributs de cette haute institution. Et donc, la première session extraordinaire qui vient d'être convoquée et vient d'être clôturée le 18 mai dernier, parce que la session a été convoquée du 4 au 18 mai. Je tiens d'abord à rendre compte de cette première session à la population, à mes électeurs. Le travail que nous avons fait durant cette première session extraordinaire a consisté d'abord à mettre en place le bureau de l'Assemblée nationale et nous avons commencé par élire le président de l'Assemblée nationale lui-même. Ensuite, nous avons élu les 14 autres membres du bureau. Donc, il y a un effet effectif total de 15 membres de bureau qui sont chargés de diriger le bureau de l'Assemblée nationale. Et en plus, il y aura des commissions. Donc ces commissions n'ont pas encore été mises en place pour la simple raison que le bureau a décidé qu'il faut attendre l'arrivée des 54 autres députés qui seront issus du second tour pour ensemble nous puissions mettre en place les différentes commissions. Et ces 54 députés qui vont venir s'ajouteront déjà à notre effectif qui est déjà de 90, ça fera 144 députés à l'Assemblée nationale. Et voilà, c'est sur cet effectif global que nous allons mettre en place toutes les structures, à savoir les commissions. Et ceci, c'était dans un esprit d'équité que le bureau avait décidé.
14: Déjà, pour la circonscription de Bégoua, dont vous êtes le représentant à l'Assemblée nationale, il y a d'énormes défis parmi lesquels le problème de gare routière, le problème de marché public qui n'existe pas dans la zone et le problème des établissements secondaires qui manquent cruellement. Je parle des lycées, même s'il y en a quelques-uns, lycée de Baloko. Mais dans la circonscription qui est trop vaste, il y a d'énormes défis. Lequel comptez-vous attaquer en premier pour pouvoir répondre aux préoccupations de vos électeurs?
15: Je crois que vous venez de me poser une question d'une grande importance. Tout ce que vous venez de citer, nous en sommes conscients. Nous savons que Bégoua est confronté à beaucoup de difficultés d'ordre structurel, sur beaucoup de plans. Comme vous venez d'évoquer aussi, il y a le problème de marché, il y a les problèmes sociaux. Mais vous savez, tous ces problèmes relèvent dans un premier temps de la compétence du gouvernement. Nous sommes les élus du peuple. Ce que nous ferons, c'est de porter ces problèmes auprès du gouvernement, d'essayer de sonner l'alarme. Qu'à chaque fois que voilà, nous avons besoin de telles structures, de telles facilités pour nos populations. Je prends acte de tout ce que vous venez de dire. J'habite Bégoua et je mesure la portée des difficultés que la population de Bégoua rencontre. Mais vous savez, les problèmes vont se résoudre petit à petit. Vous évoquez tout à l'heure le problème de marché, de gare routière, des écoles. Je crois que le gouvernement a déjà pris à bras le corps le problème de marché. Il y a déjà un espace qui a été déjà délimité à propos et je crois que les papiers sont en train d'être finalisés et là aussi ça va rentrer dans notre priorité. Lorsque aussi le conseil municipal sera mis en place, de concert nous allons nous associer pour essayer de faire avancer les choses. Je crois que le problème de marché est crucial parce que lorsque vous regardez, les gens sont au bord de la route et ça, ils sont exposés aux accidents, à beaucoup de choses. Donc nous sommes conscients de cette situation. En ce qui concerne le problème de la gare routière, vous savez, tout ça c'est un problème. Et ce n'est pas du jour au lendemain que nous avons dit que nous allons créer une gare routière. Tout ça, ça nécessite des études. Et il faut que l'État dispose de l'espace qui soit aussi dédié à cette activité. Donc tout cela fera l'objet de nos études. Nous allons faire un rapport là-dessus et nous allons essayer de nous rapprocher du gouvernement, rapprocher des départements concernés pour essayer de discuter avec eux la possibilité de nous trouver toutes ces infrastructures pour mettre au moins la population à l'aise.
14: Monsieur Daniel Ngérémy, douanier admis à faire valoir vos droits à la retraite, être encore député pendant cette période de repos, est-ce que c'est l'occasion qui fait le larron?
15: Non, mais vous savez que la vie administrative, elle est terminée et j'ai acquis une somme d'expérience durant mes plus de 30 ans au sein de l'administration. Je suis aguerri et c'est aussi une autre aventure que j'amorce en ce moment. Je vais aussi apprendre qu'est-ce que c'est que le rôle d'un député. Nous allons à l'Assemblée, nous allons aussi découvrir d'autres choses. Vous savez, c'est quand vous mourrez que vous n'apprenez jamais. Mais tant qu'on a envie, on va toujours apprendre. Et j'ai encore l'énergie qu'il faut pour me lancer dans cette nouvelle aventure. Et je suis très heureux d'abord, vu la somme de mes expériences administratives, j'ai occupé plusieurs postes de responsabilité, j'ai une bonne connaissance des organisations, tout et tout. Donc c'est un atout pour moi. C'est un atout que je mettrai à profit à l'Assemblée nationale. Donc ce n'est pas un handicap du tout.
14: Quel est votre message à vos électeurs et à vos collègues députés?
15: À mes électeurs, je leur demande que je sois toujours à leur écoute et qu'ils n'aient pas peur de m'approcher, qu'ils m'approchent et que c'est ensemble que nous pouvons résoudre les problèmes de Bégoua. Je ne dispose pas d'un bâton magique pour dire que du jour au lendemain, je vais de tous ces problèmes, non. Je serai à leur écoute et ensemble, nous allons essayer de débattre des problèmes. Dans quel sens nous pouvons chercher ensemble les solutions? À mes collègues députés, vous savez que nous avons tous les mêmes cahiers de charges. Nous serons 144 députés et chacun viendra avec son lot de problèmes de sa circonscription. Donc, chacun défendra sa chapelle, comme on le dit. Mais au sein de l'Assemblée nationale, je crois que nous serons un. Nous serons un pour soutenir l'institution et nous devons naviguer d'une seule voie. Nous ne sommes pas là pour créer la division au sein de l'Assemblée nationale. Nous sommes une grande institution et la seconde institution de l'État. Donc, nous avons ce devoir d'aider le gouvernement, c'est-à-dire de voter les textes de loi, les projets de loi qui nous seront présentés, les voter dans le délai requis pour permettre au gouvernement d'avoir les moyens qu'il faut pour mettre en application la politique du chef de l'État.
14: Daniel Ngérémy, merci.
15: Je vous remercie, monsieur Jesquin, de m'avoir donné cette opportunité de m'exprimer sur vos zones.
1: C'était Daniel Ngérémy, député de Bégoua 1. Il était au micro de Igor Desquin. Sénapaille, il se dit prêt à relever les défis concernant les difficultés que rencontre la commune de Bégoua. Vous êtes sur Radio Ndikiluka, la version en sango de ce dossier du jour, c'est tout de suite.
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Et l'après-midi à toutes et à tous. Nous sommes mardi 2 juin 2025 avec patronante pour les Blanchines. Signe du mois, nous sommes avec les Gémeaux. Et nous sommes également dans la 153e jour de l'année. Il nous reste 212 jours pour atteindre 2027. Et nous sommes également dans la 23e semaine. L'adage du jour nous dit, le margouilla qui tombe du haut du palmier hoche la tête, même s'il n'y a personne pour l'applaudir. Ce qui veut simplement dire, après un effort ou une épreuve difficile, il faut savoir reconnaître sa propre valeur, même lorsque les autres ne le font pas. Le tir de bande gauche dans d'autres yoles, le ingil de l'oda. Soit il faut atteindre. Même on s'est ramené à Pendraïm, qui s'est appliqué à beaucoup d'autres mon père. Je suis battu mon père. Continuez là où ça a Pendraïm. Et qui est là où a qui s'y et pas qui gagne Johnny. Il y a un single investi dans son air bien à l'eau. Nous sommes à 5 questions que nous sommes à 6 soutenir dans l'intermédiaire.

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Josette, Angèle, la Slo, Angwa, Kondongoulou. Son adversaire comme ça, la famille Liboma Moïse, c'est le père. Liboma Ludovic, c'est le grand frère. Vianney, c'est l'autre frère. Ariel, c'est sa fille. Irène, c'est sa femme. Liboma Ari Irène, c'est sa femme. Liboma Béranger, c'est l'autre fils. Et le papa Moussongo, le grand-père. Les beaux-parents, Gbagbou, Émile Aberberati, souhaitez un joyeux anniversaire. Libona Arsène, commerçant Aberberati, qui a un an de plus aujourd'hui. Pour son anniversaire comme ça, la famille Coronado, Nadoua Galabacha 3, les enfants Mamie, Christiana, Hamza, Abdel, Ethan, Azamia, Gaius, Martina, les mamans et cousins comme Christian, Miguel, Romaric, Marlène, Diane, Larissa, Amos, Criso, Gervais, souhaite un joyeux anniversaire à Yann, Béna, Pierre Axel, qui a un an de plus aujourd'hui. Son anniversaire comme ça, la famille Manzinga Abraza et Ben Bongi, la famille Zenama, les enfants Manzinga, Zenama, Fayed, il y a Alida, Adèle, Sephora, Arili, Désiré, Romaric, les enfants Cephas, Michael, tous ces collabos de la Fateb, Manzinga, Suédin, José Nasser, Manzinga, Patiende, Aziza, Félicia, la fille du fleuve, José Nasser. 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Et pour son anniversaire comme ça, le père Jean-Claude Maïkwa, la maman Caroline Vopamade, les oncles Mexan. Samuel, Saint-Cyr, Ruffin, Landry, la tante maternelle comme Hermine, Majolie, Aïcha, Nancy, Erika, tante paternelle, Christelle, Jolie, Natacha, Sylvie, Brenda, souhaite un joyeux anniversaire à Beg Gad, Espoir Maïkwa, qui a un opus aujourd'hui. Pour son anniversaire comme ça, c'est l'anniversaire du premier, ce premier anniversaire, le bébé Moi, Diana. L'adjudant chef Amakako, Diana Ursule, du bataillon Oran et les enfants. Samuel, grâce à Dieu. Alex Alan, c'est son grand frère. Andrea, Benis, Lidiana, tous à Bimbo. Kartik Banicola 1, souhaite déjà un au bébé. Sagesse, moi, Diana.
Soyez d'anniversaire sur Radio Nekiluka, l'occasion de son anniversaire comme ça. La famille Morion Ross, le papy Maurice et mamie Marie Mado, la maman Clara Dungupu, les enfants comme Mboyo Ross, princesse Armand, David Palmer, Bejo, Déborah Fraise, Bruno, les tantes Félicité, Laure, Larissa et le papa Morion Ross, prince Arthur, tous au quartier Boutissier dans le deuxième arrondissement de Bangui, souhaitent un joyeux anniversaire à leur fils, à leur fille, Prétence à Graziella, héroïne Mboyo Ross. En maternelle moyenne, c'est censé, qui a un an de plus aujourd'hui. Que Dieu lui donne ce que son cœur désire. Prospérité, longévité, santé de fer. Beaucoup de sagesse et succès dans les études. Et enfin, pour son anniversaire comme sa famille, Daï Abouraab, la famille Baya Alipia II, dans le 8e arrondissement de Bangui, son papa Jean de Dieu Daï, humanitaire en mission à Bombari, sa maman Baya Reine, Nancy, ses frères et sœurs de Dieu d'amour, Zoé Princis, ses tantes Fidelia, Nefertiti, Chancy, Vitaline, ses oncles Guy Placide, Romati. Et Télésphore ont le réel plaisir de souhaiter un joyeux anniversaire au bébé Daï Chris Ivan, qui a un an de plus aujourd'hui.

Si mon gars, quand tu peux que bien, quand tu as la prise de balou, quand on est au menin. Jusqu'à la moment où je dis pour que tu te bien comme idée. 13h56 minutes sur Radio Ndekeluka. C'était la lecture de vos souhaits d'anniversaire sur Radio Ndekeluka. Merci toujours d'être là.

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2: Il est 13h universel et 14h à Bangui. C'est le temps de suivre les points d'actualité de Radio Ndekeluka, présenté par Alexia Félixia Mbandi. Bonjour Alexia.
3: Bonjour Stevenson Wallo, bel après-midi à toutes et à tous. Le gouvernement réagit suite aux multiples plaintes des usagers des routes, selon le Premier ministre, lors d'une réunion stratégique. Vendredi, avec les services déconcentrés, le gouvernement se dit conscient du regain des barrières illégales à travers le pays. Des actions sont en cours pour y remédier, selon Félix Mouloua. Un nouveau parti voit le jour en République centrafricaine. Les refondateurs, c'est le nom de cette nouvelle formation politique, dont Christian Twaboy est le premier secrétaire. Aussitôt créée, cette plateforme politique se fixe comme objectif la lutte pour l'amélioration des conditions de vie des Centrafricains. Et puis au Sénégal, la composition du nouveau gouvernement a été officiellement dévoilée hier. Ce gouvernement est composé de 30 membres. Si certains ministres ont été reconduits, il y a aussi de nouveaux visages. Basketball, le championnat de la Ligue de Bangui a repris hier au centre Martin Goukou. Deux matchs sont au programme aujourd'hui. Asopété joue contre Abeille à 15h, puis Bimbo affronte Galactique. Hier, AS Plateau a battu Mazanga 43 à 39. 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
2: 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Et du coup, nous passons à la lecture de vos avis et communiqués sur Radio de Kiluka.
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L'Académie d'Action Sociale et Entrepreneuriale ACAS a le grand plaisir d'informer son aimable clientèle de l'ouverture des inscriptions pour la formation pratique en santé des clients en assistant de santé et assistant accoucheur dispensé par les médecins professionnels. Cette formation se déroule en deux phases, une phase théorique et une phase pratique, et un stage dans les centres de santé et hôpitaux sont privilégiés. À côté de la santé, ACAS propose aussi d'autres formations pratiques suivantes. Formation 1, formation en informatique bureautique segmentée en Word, Excel, PowerPoint, niveau 1. Formation 2, entrepreneuriat, création d'entreprise, business plan, si tu désires créer ta propre entreprise et devenir entrepreneur, ou si tu désires monter un projet à financer par les banques et les partenaires. Formation 3, couture mixte, avec l'apprentissage des nouvelles modes de vêtements hommes, femmes et enfants. Formation 4, hôtellerie, tourisme, cuisine, pâtisserie, technique de bar, restauration, décoration. Formation 5, élevage de poulets de chair, poules pondeuses, poulets locaux, porcherie améliorée. Formation 6, intelligence artificielle, pour ceux qui désirent maximiser leur travail dans tout domaine. Formation 7, logistique et transport, transit, douane, pour ceux qui désirent devenir logisticien. Formation B, comptabilité. 8, formation 8, comptabilité générale, comptabilité des sociétés associées au logiciel SAGE. Formation 9, mécanique auto, électricité, froid et climatisation, électricité, bâtiment et auto-école. Formation 10, génie civil, bâtiment et travaux publics, montage de dossiers d'appel d'offres. Formation 12, alphabétisation niveau 1, 2 et 3. À la fin de cette formation, une attestation signée par le ministère des petites et moyennes entreprises est délivrée à chaque participant pour la facilité de chercher le financement auprès des partenaires et soutenir dans la recherche d'un emploi. 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

0: Colomb, titre de Lukwa Kansa sur Radio Ndekeluka, 14h24, et c'est maintenant le temps de retrouver notre chronique routière qui nous parle aujourd'hui de l'usage de téléphone au volant. Bunga Singa ou c'est type et côté comité. La PZD Balus en de nos shows qui m'a aussi goûtené. 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
2: Pardon, qui n'en donne pas là.
3: Mais ça, c'est une affaire d'urgence.
2: Et puis, appel d'urgence,
3: oui, mon père. Écoute, là, je vais te rappeler. Ah, ok, on peut continuer la causerie. D'accord.
2: Arrêtez-y, arrêtez-y. Oui.
3: Vous pouvez me donner les papiers, comme ça je vais venir après.
4: D'accord. Okay.

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14h42 minutes sur Radio Nekeluka. Toujours avec Joseph Kabasele pour son titre. Après son titre Table Ronde, on les retrouve encore dans son titre Indépendance. C'est juste pour mettre un peu de saveur sur l'émission qui vient à peine de passer sur la République centrafricaine des années 1900. Avec Emmanuel Samboli, fils Xavier Mbélé. Toujours micro et moi Stevenson Herbin Wallo qui vous accompagne cet après-midi. Et à 14h44 minutes net, on aura le projet de nous suivre l'éducation civique qui nous parle sur les multiples disparitions des enfants ces derniers temps-ci, ici à Bangui ou bien dans l'arrière-pays.

0: Indépendance, un titre de Joseph Kabasele sur Atunde Kiluka, 14h44 minutes. Et c'est maintenant le temps de trouver Jefferson Zigaraba et son invité, Pierre Yanoukou, qui nous parle aujourd'hui sur les différents cas de disparition des enfants aujourd'hui en République centrafricaine. Munga Simunga, où c'est type et quoi type et combité la paix et les show. Et moi, c'est la mini militante sur Joseph Kabasele, n'a pas de soucis, dire indépendance. Bon, Munga Nkati Watana, Jefferson Zigaraba, Nana Ganatilo, Justin Yanoukou, Nado Tenenti, à mon égard aussi, la quoi, avec Grissana. Bon guisson.
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3: Il est 15h sur Radio Ndekeluka, encore une fois de plus, le point d'actualité présenté par Alexia Félixien Mandji. Bel après-midi à vous, Alexia.
4: Bel après-midi, Stevenson Wallo. Bel après-midi à toutes et à tous. Les audiences dans l'affaire Guen se poursuivent à la Cour pénale spéciale à Bangui. La journée d'aujourd'hui est consacrée à l'audience de l'accusé principal, Edmond Beina. Cette affaire concerne des crimes de guerre et des crimes contre l'humanité commis par les éléments anti-balaka sur la communauté musulmane des localités de Guen, Djomo et Gadzi en 2014. Inondation signalée depuis dimanche à Bangassou dans le Cette catastrophe naturelle due à la pluie du Devienne avant-hier hier touche certains quartiers des 2e et 3e arrondissements de la ville. Cette situation laisse de nombreuses personnes sans abri. Et puis, guerre au Moyen-Orient. De nouveaux combats ont été signalés hier entre Israël et le Hezbollah au Liban. Les deux camps ont poursuivi leurs affrontements dans la nuit du lundi à mardi. Ceci malgré l'annonce par le président américain Donald Trump de l'accord des deux parties pour cesser les hostilités avant de nouvelles négociations entre le Liban et Israël, mardi à Washington. Basketball. Les fauves de moins de 18 ans garçons poursuivent leur mission de décrocher la qualification à la pro basket de leur catégorie aux éliminatoires de la zone 4. Pour leur troisième match hier, les fauves ont perdu face aux Panthères du Gabon 68-63. Pour son dernier match cet après-midi à 16h, la RCA va affronter le Tchad.
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Merci beaucoup Alexia Félix Mbanji pour ce point d'actualité de Radio Ndekiluka. Il est 15h04. Un peu de musique en attendant. 15h10 avant de passer à la chronique parole d'enfant.

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4: Chouch! C'est pas la jument, mon pote.
0: Et moi, c'est Mina, elle dirait qu'elle est tombée.
4: Et Mero Brian.
0: Ozias Kowilibuna.
4: Négro vient d'ailleurs. Et si c'est pour finir à 4, sachez qu'on va finir à 4. 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
0: Ce groupe c'est Black Legend.
4: C'est chacun sa vie, ton ami n'est pas si laid.
0: Ils s'en sont trouvés dans leur titre du miel. C'est du Fresh Style.
4: Les fous,
0: Black Legend.
4: Les vrais bourrons.
0: 15 ou 13 minutes.

Voilà, il m'a signé la bombe Black Legend, dans le signe de la journée de la jumelle de Daphne de Keluka, dans le tachi de la communauté, dans le pays de la colonie de Menek. Mais on sait aussi que le terrain a été attiré, soit qu'il était en train de se tenir, maman me conscient, c'était le bâton ainsi, il faut le bouton, mais il faut que ça soit un notable chilo.

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3: Bonjour tout le monde.
2: Bonjour.
3: Où est Mama Kunji?
0: Ah, salam alaikum.
4: Depuis là, la maman t'en a beaucoup de gens.
0: Ma femme, bien, bien.
4: Tu sais, depuis là, quand elle a ma mère,
1: bien. Tu as dit que tu as dit que tu as dit
4: papa,
0: papa, tu as dit que tu as dit
4: papa, tu as dit que tu as dit que tu as
5: dit que tu as dit que tu as
4: dit que tu as dit que tu as dit
3: même son mari est sorti du prison. Mais où est votre problème là-dessus?
2: Il y a une maman qui dit, oh, il y a là où.
4: Quand on a dit qu'on a dit que l'autre monde s'est regardé, ça n'a pas été à
3: son mari. Merci, merci.
4: Mais si tu es un torse, papa biscuit.
0: Hein?
4: Où ça la somme, il y a une maman qui la tient?
0: C'est Batangwanyama.
4: Batangwanyama.
0: Il y a une maman qui dit, où est ce maman qui dit?
4: Non, son tête là.
0: Tu te réveilles, parce que l'objectif n'est pas de te réveiller, mais battre le jeune, mais quand on a eu l'euro, tu te réveilles à la combine après maman.
4: Voilà. Papa, Babi, tu
1: m'as dit. J'aime le petit été, il y a un yaka. Tu te réveilles, il y a un jeune, à côté de nous aussi, elle est au combat de jeune, à la population, elle est au combat de jeune. Mais cher, comme Mingi, là, mon confession, c'est encore mon cœur, mon mini, mon tenu, mais tout ce qui nous dit, tu es un yaka. Donc, il y a un babashi.
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4: et puis batai
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0: pour me sauver. Après, dans la pauvre, quelqu'un te mousse, moi, que je ne peux plus te mousse, moi, que après, tu te goûtes, moi, sur quoi, ça? Bah, t'en goûtes, moi, sur quoi, t'es le
1: bagarre, oui. Alors moi, je suis sur l'art et culture, infrastructure et tout ce qui concerne l'Europe. Oui. Art et culture et tourisme. Ce qui concerne les animaux. Les parcs d'attraction, l'art et culture, ce qui concerne...
2: les rats et les...
1: Non, pas les rats et les souris, ce qui concerne les artistes. On doit les gérer. On doit gérer aussi l'Europe dans sa totalité. Vos affaires de visa, vos affaires de quoi, les ateliers, tout ça, c'est moi qui gère ça.
3: Merci, M. Boyo.
1: Oui. Mais j'ai fait un taxi montagne, quoi,
2: si tu as aussi transport là, moi,
3: non, comme moi, là, mais tu es dans mon sou. Big maman.
1: Il gère à fait avec mon akuru, avec mon akutu kutu. Un transport là. Et par la soin, il y a un chonaï aussi. Et pendant un autre temps, il tenait renforcé là, il y a un état qui est là.
4: En tout cas, il n'a respecté que moi, mon mou, mais la gêne est tout.
1: En jeune, je vais te dire, mais quoi, maman, quand j'ai mousse, tout souchou, à gagner une brutie.
0: Merci papa. Allez,
3: pourquoi biundala quoi? 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

15h44 minutes sur Radio Nekeluka. Rond-point, un titre du groupe Quartier Latin de Kofi Olomide. Bon, si vous m'avez dit, parce que vous avez invité la présidente de Balochandon au jour. Rond-point, Kofi Olomide, je vous dis Quartier Latin.

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0: 15h55 minutes sur Radio Ndekeluka. Et c'est sur ce titre de Djibo Djibala que nous allons céder la place à Dieu merci Gouka qui est déjà en place. Dieu merci, bonjour.
1: Bonjour Stevenson, bonjour à tous les auditeurs de Radio Ndekeluka.
0: Déjà en place.
1: Oui, nous sommes déjà là.
0: Pour l'autre tranche de 16h à...
1: Mon sac attitude. Hein.
0: D'accord, mon sac attitude. Et vous allez finir à partir de
1: À partir de 17h55 minutes.
0: D'accord. On ne peut que vous céder à la place et vous dire bonne tranche.
1: Merci à vous et bonne rentrée.
0: Merci beaucoup.

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0: À l'écoute de Radio Ndekiluke, les 16h, le point d'actualité avec Bolivis Massambaya. Bolivis, bonsoir.
1: Bonsoir, Dieu merci Gouga, bel après-midi à tous. Le député de Bégoua promet de répondre aux défis du développement de sa circonscription à travers la mise en œuvre de projets communautaires destinés à améliorer le quotidien des habitants. Selon Daniel Guérémy, la commune de Bégoua fait face à d'importants besoins en services de base indispensables au développement des activités socio-économiques de la localité. Et puis les habitants du village Riondoyoube, situé à 12 km de Bayanga, disposent désormais d'un nouveau poste de santé communautaire pour leur prise en charge médicale. L'objectif est de rapprocher les services de santé des populations. Autre fait, le président sénégalais a nommé hier un nouveau gouvernement où figurent 5 membres du PASTEF d'Ousmane Sonko, qui a pourtant annoncé la non-participation de son parti. Parmi les fidèles, El Hadi Abdourahman Diouf, du côté du président dans le conflit avec Ousmane Sonko, est promu ministre de l'énergie et du pétrole. Basketball, les FU18 disputent cet après-midi leur dernier match des éliminatoires de l'Afro-Basket Zone 4. Ils affrontent en ce moment le Tchad. Une rencontre importante pour la République centrafricaine qui cherche à consolider sa position dans ses éliminatoires. 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
1: été aussi une découverte, c'est-à-dire que les gens qui ont été l'état parental, ils ont été en train de se faire. Ils ont été en train de se faire.
0: Donc, les gens qui ont été fatigués, ils ont été en train de se faire. 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
4: 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Maintenant, il y a quoi évoluer. Coût de vie agachent cher. Bongo, il y a un bité, il y a un serveur, 20 ans, 25 ans,
1: il y a une dépense.
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2: Signé la mingue, Dieu merci.
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Quelque part, à la madame de Keluka, on est en train de la cuina là.

0: Merci pour votre fidélité d'écoute à Radio Ndeke Luka. Il est 17h, le point d'actualité toujours avec Bolivis Massambaya. Bolivis, bonsoir.
1: Bonsoir, Dieu merci Guga, confort d'écoute à tous. La situation sécuritaire est préoccupante aux alentours de Boali dans l'Ombilapoko. Vendredi dernier, des hommes armés ont attaqué des éleveurs au village Bao, situé à une vingtaine de kilomètres de Boali. Cette attaque a fait 4 blessés. Et puis à Wanjakoto, près de 3000 réfugiés soudanais vivent dans des conditions difficiles sur les sites de l'aérodrome de Yangoudiamo. Malgré quelques appuis du PAM et du HCR, ces demandeurs d'asile continuent de faire face à de nombreuses difficultés. Les habitants du village Yondoyobe, situé à 12 km de Bayanga, dispose désormais d'un nouveau poste de santé communautaire pour leur prise en charge médicale. L'objectif est de rapprocher les services de santé des populations. Basketball, le championnat de la Ligue de Bangui se poursuit au centre Martin Goko. Hier, AS Plateau a battu Mazanga 43 à 39. Itrésor a eu raison de Restart 55 à 28. 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

0: comportement. Aya Nakamura, 17h04 bien avant. L'émission Monsieur Kaitan.
1: Tu dis comportement.
0: Et Rabdango Mozokona, Aya Nakamura, Héritimozokolona, comportement. Quand je ne sais pas si tu as un comportement.

Moseka Ito, bonsoir à toutes et à tous. Bienvenue dans Moseka Ito de ce jour, mardi 2 juin 2026. Tout de suite, on va vous proposer des belles mélodies pour votre plaisir, où que vous soyez. DMG, Dieu merci Goga pour vous servir. 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On vous sait que c'est bon ça nous nous au mener. 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

0: Regardez la bonne température. L'album, c'est pour bientôt.
1: Célibataire. Ton année va. Un titre signé Axel. Mérilla. Ah bon? Les célibataires.

Mais voilà, c'est pas fini sous les ondes de Radio Ndeke Luka. 17h12 minutes célibataire. Alors si vous voulez, on va toujours continuer dans des bonnes choses. Voilà, c'est pas encore fini. Hein. Écoute ça. C'est des vidéos. Aïe. Du.

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0: Roche, 17h18 minutes. Hein. Vous y êtes bel et bien dans l'émission Mon Secret de cet après-midi. Alors, si vous voulez, retrouvons comme ça Mel B. Quen dans ce titre Bella. C'est parti.
1: On m'appelle Bella.
0: Tiens, tiens.
1: Bella.
0: Mandeke Luka.

Mel B Singila, il va retirer dans un encore. Charlotte Dipanda en fuite avec Taika. Dis-moi. 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Hey, est-ce que maman? 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

0: n'ont pas de record.
1: Djigba.
0: Le boss Yamamadou.
1: Oh. D'avant de Kiluga là, à Manizi. Remozo Konago Onana. Jean-Paul Mbele. Konona Bimbo. Magetik Banikula.

dis donc. Dans deux minutes, ça sera la seconde partie de cette émission Mosse Kaita. Hein? 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

Mon secret, vous êtes bien dans la seconde partie de cette émission de ce jour, hein, mardi 2 juin 2026. Merci pour votre fidélité d'écoute à Radio Ndeke Luka. Et tu n'as qu'à tous ces capables pour salaire. Mon secret, hein, enfin, des souhaits, on a dit que c'est capable pour salaire. N'y a pas encore à la sorine à nos collègues. Zanana Betalao.

0: Attaco, bébé. Alors c'est bagarre fini, écoute ça. Loketo. 17h32 minutes, hein. Poutoumea, Loketo.
1: Poutoumea.

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1: Balala. Balala.
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1: Balala.
0: Ambe na ke ombe na ega uzi.
1: Balala.
0: Balala. Balala. Ah.
2: Kamere.
0: Bon, il va rentrer dans le manivar va balola.
2: Hey.
0: Est-ce que tu me connais?
2: Tu me connais?
0: Est-ce que tu me connais? Est-ce qu'on se connaît?
1: Allez, maman.
0: Hein? Hein?

0: Et là, c'est Dadou, ambassadeur. 17h41 minutes, hein. Jamin.
1: Prince Dadjo.
0: Prince Dadjo. Oh, wow.
1: Merci Nzambe, Olomolinga inaranja bando kyoyo. Merci Nzambe, Okabolinga inaranja bapetoyo.
0: Mogu à gauche, igu à gauche. Mogu à droite, igu à droite. Mais mon sauté, sauté avant.

0: que Luca Mouna la feu. Waouh. Manifeste de toi. Feu. Hein?
1: Samuel est ton fils. Didier Drogba. Elle est l'usée.
0: N'a pas beaucoup de gens qui sont là. À la Kiri. Ambena gonga tu bois kusala ti la kui. Ah. De que Luca est motivé là.

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Bon, voilà que va découvrir la petite Dieu. Merci, Goga. Nduruna que DMG. Ben Bananga Fadimingi du Tchatere Tchatikwa Singaneti Langotila Subiko Ouse, Langouse aussi, hein. Sinzeti Fondongu Saku Sebausa Nuni Omana. 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Japangwala Koti Batege Waratena Tchakapala Kusala, Dafonde Kiluka Yala Mingi, Alangwala Kokitima Dafonda Tchakusala Sangwana Dawa. Voilà, c'était dans l'émission Moseka Ita de ce jour, mardi 2 juin 2026. Restez toujours branchés pour la suite de nos programmes. Si Dieu nous garde toujours en vie, on va certainement se revoir. En tout cas, merci pour votre fidélité d'écoute à Radio Ndekeluka, la radio de tous les centrafricains. C'est fini pour aujourd'hui.

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0: Papa,
1: même son mari est sorti du prison.
2: Voilà.
0: Papa Babi.
1: Oui. Alors moi, je suis sur l'art et culture, infrastructure et tout ce qui concerne l'Europe. Art et culture et tourisme. Ce qui concerne les animaux, les parcs d'attractions, l'art et culture, ce qui concerne
3: les rats et les...
1: non pas les rats et les souris, ce qui concerne les artistes, on doit les gérer. On doit gérer aussi l'Europe dans sa totalité. Vos affaires de visa, vos affaires de quoi, les ateliers, tout ça, c'est moi qui gère ça.
0: Merci, monsieur Boyo.
1: Les gérants font un taxi montagne, quoi.
2: Merci
0: papa. 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
1: La priorité,
0: moi, voilà. A qu'est-ce que tu as population à démapé, à population à tout tapé. Il m'en a pas.
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3: h 40 sur Radio Ndekeluka, la lecture de vos avisés communiqués. L'Académie d'Action Sociale et Entrepreneuriale à CASE a le grand plaisir d'informer son aimable public de l'ouverture des inscriptions pour la formation pratique en santé déclinée en assistant de santé et assistant accoucheur dispensée par des médecins professionnels. Cette formation se déroule en deux phases, une phase théorique et une phase pratique. Plus de stages dans les centres de santé et hôpitaux sont privilégiés. À côté de la santé à CASE, propose aussi d'autres formations pratiques suivantes. Formation en informatique et bureautique, segmentée en Word, Excel, PowerPoint, niveau 1. Entrepreneuriat, création d'entreprise, business plan, si tu désires créer ta propre entreprise et devenir entrepreneur, ou si tu désires monter un projet à financer par les banques et les partenaires. Couture mixte avec l'apprentissage de nouvelles modes de vêtements hommes, femmes et enfants. Hôtellerie, tourisme, cuisine, pâtisserie, technique de par restaurant, décoration. Élevage de poulets de chair, poules pondeuses, poulets locaux, porcherie améliorée. Intelligence artificielle pour ceux qui désirent maximiser leur travail dans tous les domaines. Logistique et transport, transit douane pour ceux qui désirent devenir logisticien. Formation numéro 8, comptabilité générale, comptabilité des sociétés associées au logiciel Sage. Formation numéro 9, mécanique auto, électricité froid et climatisation, électricité bâtiment et auto-école. Formation numéro 10, génie civil, bâtiment et travaux publics, montage du dossier d'appel d'offres. Et enfin, alphabétisation niveau 1. 2 et 3. À la fin de cette formation, une attestation signée par le ministère de Petites et Moyennes Entreprises est délivrée à chaque participant pour la faciliter de rechercher le financement auprès de partenaires et soutenir dans la recherche d'un emploi. Les inscriptions sont ouvertes à tout le monde et se déroulent actuellement à ACASE située au Mirandela après le lycée de Miskine sur l'avenue des Martyrs. Téléphone 72 49 38 27 75 09 48 20. Le ministre conseiller spécial directeur général de l'École nationale d'administration et de magistrature ENAM porte à la connaissance des candidats au test d'admissibilité de la 61e session interministérielle de perfectionnement administratif que la date du déroulement des épreuves écrites est prévue pour le samedi 6 juin 2026 à 7h à l'ENAM. L'entrée dans la salle d'examen est conditionnée par la présentation d'une pièce d'identité en cours de validité. Il prie toute personne à l'écoute du présent communiqué d'en faire part aux intéressés. 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L'association des jeunes ressortissants pour le changement de la Nanagribizi, AJRCNG, informe tous les ressortissants de la Nanagribizi résidant à Bangui et ses environs qu'une grande réunion de retrouvailles et de concertation se tiendra le dimanche 7 juin 2026 à 14h à l'école missionnaire située derrière l'église à Neve de Gobongo. 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Signé le président suprême Héros Maxime Aladoum. Dans le cadre des recommandations du bureau régional de la Fédération internationale pour la planification familiale de la région d'Afrique et du respect de ses principes ainsi que la pérennisation des activités de l'Association centrafricaine pour le bien-être familial ACABEF, une organisation non gouvernementale ONG nationale membre accrédité de l'IPPF auprès de la population centrafricaine. Le directeur exécutif porte à la connaissance du public que l'ACABEF procède au recrutement d'une ou d'un responsable administratif et financier. À cet effet, toute personne ayant des connaissances requises et désirant postuler est priée de bien vouloir déposer le dossier de candidature à l'Agence centrafricaine pour la formation professionnelle de l'emploi, ACFPE, et au siège de l'ACABEF CISE, l'avenue Baïkoua, à 500 mètres du commissariat du 8e arrondissement de Bangui, au plus tard, le lundi 8 juin 2026 à 15h30, date de clôture. Les avis de termes de référence du poste sont affichés au babillard de la CFPE, également au siège de la CABEF à Bangui. Le directeur exécutif prie toute personne à l'écoute du présent communiqué d'en faire large diffusion. La direction du groupe scolaire Tartine et Chocolat et lycée Noël Éclair informe les parents d'élèves et le public banguissois que les inscriptions pour l'année scolaire 2026-2027 ont commencé à la maternelle, au primaire et au lycée. Pour tout renseignement, adressez-vous à la direction du groupe scolaire Tartine et Chocolat tous les jours de 7h à 14h et le samedi de 8h à 12h. 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La direction du groupe scolaire Elisabeth Dengendo, CSED, porte à la connaissance du public qu'elle procède au recrutement d'enseignants pour renforcer son équipe pédagogique. Poste instituteur, instituteur adjoint. Date de publication de poste 1er juin 2026. 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Justifier d'au moins 3 ans d'expérience dans l'enseignement primaire. 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Avoir le sens de la pédagogie et de la discipline. 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Composition des dossiers. Les dossiers de candidature doivent comprendre les pièces suivantes. Une demande manuscrite adressée au promoteur de l'établissement. Un curriculum vitae détaillé. Une copie d'acte de naissance. Une copie de diplôme, attestation, certificat professionnel. Les copies des attestations de travail ou de stage, si disponibles. Les dossiers de candidature sont à déposer sous plaie fermée au secrétariat de l'établissement tous les jours de 9h à 12h30. 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

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Hein. L'eau verte, pardon. 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
0: 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Alias Barthez, hein?
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3: 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Après, il y a un peu de temps qui est continué. Il y a une situation qui est bondée, l'indilinité. 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
16: Vingt heures sur toute l'étendue du territoire centrafricain et c'est l'heure de suivre le journal avec Bolivis Masambay. Bolivis Masambay, bonsoir.
17: Bonsoir Idriss Yaya, bonsoir à tous ceux qui sont branchés sur le 100.9 FM. Voici les titres. Situation sécuritaire préoccupante aux alentours de Boali dans l'Ombilapoko. Des éleveurs ont été attaqués vendredi dernier au village Bao Pilon, 4 personnes blessées. À Bouya, dans la Haute-Côte, près de 3000 réfugiés soudanais vivent dans des conditions difficiles. Ils manquent de moyens essentiels pour leur survie, précision dans ce journal. Et puis la pluie de ces derniers jours a causé d'importants dégâts à Bangassou dans le Mbomou. Les sinistrés appellent à l'aide. En sport basketball, la cinquième journée du championnat de la Ligue des Bongui se poursuit au centre Martin Goko. Résultat dans la page sport.
16: Nous ouvrons ce journal avec la situation sécuritaire préoccupante qui prévaut aux alentours de Boali dans l'Ombelampoko.
17: Vendredi dernier, des hommes armés ont attaqué des éleveurs au village Bao, situé à une vingtaine de kilomètres de Boali. Cette attaque a fait 4 blessés. Le point avec vous, Destin de Bonheur Vilican.
18: Selon plusieurs habitants de Boali et de Bao que nous avons contactés ce matin, des hommes armés non identifiés ont attaqué vendredi dernier aux environs de 8 heures. Des éleveurs peuvent installer avec leurs troupeaux à proximité du village Bao. Sous l'effet des détonations, les animaux se sont dispersés. Les assaillants auraient ensuite emporté 2 troupeaux avant de prendre la fuite dans la brousse. Alertés, les gendarmes de Boali se sont rapidement rendus sur les lieux. Ils ont recensé 4 éleveurs blessés qui ont été évacués vers l'hôpital de Boali Poste pour recevoir des soins. Face à cette situation, le président de la jeunesse de Boali se dit préoccupé et appelle les autorités militaires à renforcer les dispositifs de sécurité dans cette zone où les enlèvements et les attaques des groupes armés deviennent de plus en plus fréquents. Toutefois, selon une source à la gendarmerie locale, les forces de défense et de sécurité multiplient les patrouilles afin de sécuriser les villages environnants. Des militaires sont régulièrement déployés dans les secteurs déjà touchés par des actes de banditisme armé. Contactés, la sous-préfète et le maire de Boali confirment l'attaque de Bao. Ils encouragent toutefois la population à signaler tout mouvement suspect ou toute menace sécuritaire afin de permettre une intervention rapide des forces de l'ordre. Selon plusieurs habitants, ce n'est pas la première fois que des hommes armés non identifiés sèment la terreur dans les villages situés autour de Boali. Cette attaque de Bao intervient quelques semaines après l'enlèvement de 3 jeunes de Boali à la fin du mois de mars. Ces derniers avaient été libérés après le versement d'une rançon de 2 millions de francs CFA par leur famille.
16: Les audiences dans l'affaire Gang se poursuivent devant la Cour pénale spéciale à Bangui.
17: Oui, hier, l'accusé Dieudonné Gomitoa a été soumis à un contre-interrogatoire de la Cour afin de préciser son rôle présumé dans le massacre de plus de 40 personnes de confession musulmane survenu le 5 février 2014 à Gang dans la Mambéré. Des accusations rejetées par son avocat, Maître Albert Panda, au micro de Ondi Avila Bissayo.
19: Nous restons confiants pour deux choses. Premièrement, à la clôture de l'instruction. Même le procureur spécial avait estimé qu'il n'y avait pas de charge suffisante contre mon client pour l'envoyer, le renvoyer devant les assises. Mais les juges instructeurs avaient un autre point de vue de le renvoyer devant les assises. Mais les faits qui lui sont reprochés étaient sur la base de quoi? Sur la base de déclarations d'un certain nombre de témoins à charge. Ces témoins à charge, quand nous avons vu, nous avons dressé la liste de ces témoins, nous avons demandé que ces témoins comparaissent. Vous avez suivi, il y a toute cette phase-là où des témoins se sont succédés. Ce qu'ils avaient dit concernant mon client, ils n'ont pas maintenu leur position. Lorsque des groupes armés arrivent dans une ville, ce qu'il a fait, il a pris son courage pour aller rencontrer les chefs anti-Balaka et leur demander d'épargner la vie de ces 42 personnes qui étaient étalées déjà. Et ce courage-là, il l'a eu. Il a risqué sa vie.
17: Notons que l'audience d'aujourd'hui est consacrée à l'interrogatoire de l'accusé principal Edmond Beïna. Cette affaire porte sur des crimes de guerre et des crimes contre l'humanité qui auraient été commis en 2014 par des éléments anti-Balaka contre les communautés musulmanes de Guen, Djoumo et Gazi.
16: Comme annoncé en titre, à Wanjakoutou, à plus de 900 km de Bangui, près de 3000 réfugiés soudanais vivent dans des conditions difficiles sur le site de l'aérodrome de Yangou Diamant.
17: Malgré quelques appuis du PAM et du HCR, ces demandeurs d'asile continuent de faire face à de nombreuses difficultés. Gasmala Mustapha a rencontré quelques-uns d'entre eux. Reportage.
20: Ces réfugiés soudanais vivent depuis 3 ans sur 2 différents sites de Wanjakoutou à cause de la guerre au Soudan. Sur le site 1, situé près de l'aérodrome, beaucoup de huttes sont en paille et il n'y a pas un point d'eau. Assise à côté d'une dizaine de membres de sa famille, Awa Ousmane, une mère, présente quelques difficultés.
21: On a un problème de nourriture et de logement. Nos enfants ne vont pas à l'école. Pour avoir de l'eau, on doit aller très loin. Nous n'avons pas d'argent pour aller à l'hôpital. Regardez cet enfant. Il dort, c'est parce qu'il est malade. Il souffre de vomissements et de diarrhée.
20: Toujours sur le même site, Zineba Abakar et ses amis tressent des nattes avec des feuilles de rognier pour aller vendre au marché. Elle indique que la vie n'est pas facile sur ce camp de fortune.
22: Ce que vous voyez ici, ce sont des feuilles de rognier. Elles nous servent à fabriquer des nattes. Le prix d'une natte ne dépasse pas 1500 francs. Grâce à l'argent que nous trouvons, nous achetons du savon. On passe souvent une journée dans la bourse pour chercher ces feuilles. Pour la fabrication d'une natte, il faut une semaine. Certaines personnes vendent des boîtes chauffes pour acheter du savon.
20: Pour assister ces réfugiés soudanais, le PAM leur donne chaque 2 mois de l'argent allant de 50 000 à 100 000 francs en fonction du nombre de personnes dans les ménages. Mais leur délégué Ali Ibrahim Mahmad souligne que les difficultés sont toujours énormes.
23: Nous menons une vie difficile. Nos femmes lavent des habits des gens au quartier ou au marché pour nous permettre d'avoir de quoi manger. Nous vendons aussi des fagots pour avoir de la nourriture. Lorsqu'on travaille dans les champs des autochtones, ils nous donnent quelque chose. PAM est en train de nous aider un peu. Lorsque cette agence nous donne de l'argent, on fait des provisions. Nous achetons du manioc et du mil. Mais parfois, on utilise entre 15 000 et 20 000 francs pour acheter des médicaments contre le paludisme. Pour le manioc et le mil, on mange une partie et on garde l'autre.
20: Selon les autorités locales et certaines ONG, d'autres réfugiés soudanais sont arrivés récemment dans la localité. Ils ne sont pas encore pris en charge. Gasmala Mustapha, de retour de Wanjakoutou, Radio Ndekeluka.
16: Dans le Mbomou, de nombreuses habitations sont détruites et plusieurs autres sont inondées dans certains quartiers de 2e et 3e arrondissement de Bangassou.
17: Après la forte pluie qui s'est abattue sur la ville dans la nuit de dimanche à lundi, plusieurs familles se retrouvent aujourd'hui sans abri et elles appellent à l'aide. Notre correspondant Jean Balipio est allé à la rencontre de quelques-uns touchés.
24: Plusieurs maisons se sont déjà écroulées dans les quartiers Gbiakota et Ndakoutou, laissant de nombreuses personnes dans des conditions difficiles. Pauline Yabanga, une mère de famille, déplore plusieurs pertes.
25: À minuit, j'écoutais des cris de chèvres. Alors que je voulais sortir, l'eau était déjà dans la maison. Elle a été jusqu'au niveau de mes hanches. J'ai crié. C'est ainsi que mes enfants et moi sommes sortis et la maison s'est écroulée. Celle de l'un de mes enfants aussi. Nous avons perdu des documents, des ustensiles de cuisine, des lits et des chèvres. Étant veuve, je vis avec 13 personnes.
24: Catherine, une autre mère de famille à Gbiakota, ne sait à quel saint se vouer après la destruction également de son habitation et d'autres pertes enregistrées.
26: Des lits, des chèvres, des poulets et plusieurs autres matériels ont été emportés par les eaux. À cause de cette inondation, nous savons où passer la nuit aujourd'hui. Nous nous sollicitons l'aide des autorités du pays.
24: Rien que pour le quartier Mbinda, il y a une trentaine de maisons complètement détruites, en plus de celles qui sont inondées. Un chiffre confirmé par Narcisse Sematé, le chef du dit quartier.
0: Il y a plus beaucoup de gens ont perdu leurs biens. Dans mon quartier, il y a 32 maisons qui sont écroulées. Certaines familles ont passé la nuit chez moi. D'autres sont accueillies par des voisins.
24: Après une réunion d'urgence organisée ce matin, les membres de la direction régionale de l'action humanitaire du Haut-Oubangui sont descendus sur le terrain afin d'évaluer les dégâts et envisager les assistances. En novembre 2023, une centaine de maisons étaient inondées dans le secteur, précisément au quartier Gbiakota, toujours suite à de fortes pluies. Bangassou, Jean-Balipio, Radio Ndekeluka.
16: Le journal se poursuit sur Radio Ndekeluka. Le député de Bégoa promet de répondre aux défis du développement de sa circonscription à travers la mise en œuvre de projets communautaires destinés à améliorer le quotidien des habitants.
17: Selon Daniel Nguermi, la commune de Bégoa fait face à d'importants besoins en services de base, indispensables au développement des activités socio-économiques de la localité. Il revient sur les principales priorités de son mandat au micro de Igor Djeskin-Sinapaye.
1: J'habite Bégoa et je mesure la portée des difficultés que la population de Bégoa rencontre. Mais vous savez, les problèmes vont se résoudre petit à petit. Vous évoquez tout à l'heure le problème de marché, de gare routière, des écoles. Je crois que le gouvernement a déjà pris à bras le corps le problème de marché. Il y a déjà un espace qui a été déjà délimité à propos. Et je crois que les papiers sont en train d'être finalisés. Et là aussi, ça va rentrer dans notre priorité. Lorsque aussi le conseil municipal sera mis en place, de concert, nous allons nous associer pour essayer de faire avancer les choses. Je crois que le problème de marché est crucial. Parce que lorsque vous regardez, les gens sont au bord de la route et ils sont exposés aux accidents, à beaucoup de choses. Donc, nous sommes conscients de cette situation. En ce qui concerne le problème de la gare routière, vous savez, tout ça, c'est un problème. Et c'est pas du jour au lendemain que nous avons dit que nous allons créer une gare routière. Tout ça, ça nécessite des études. Et il faut que l'État dispose de l'espace qui soit aussi dédié à cette activité. Donc, tout cela fera l'objet de nos études. Nous allons faire un rapport là-dessus et nous allons essayer de nous rapprocher du gouvernement, rapprocher des départements concernés pour essayer de discuter avec eux la possibilité de trouver toutes ces infrastructures pour mettre au moins la population à l'aise.
17: Vous aurez plus de précisions sur l'importance de ces projets communautaires avec Daniel Nguermi à la fin de ce journal dans la rubrique dossier du jour.
16: Et puis les habitants du village Yondoyobe, situé à 12 km de Bayanga, disposent désormais d'un nouveau poste de santé communautaire pour leur prise en charge médicale.
17: Cette infrastructure a été construite par l'hôpital secondaire de Bayanga. L'objectif est de rapprocher les services de santé des populations. Didier Djeki Tendi.
2: Selon le responsable de l'hôpital secondaire de Bayanga, la construction de ce poste de santé vise à améliorer l'accès aux soins, mais aussi à générer des revenus grâce à la détection des espèces rares et en voie de disparition à l'aide de caméras pièges. Les habitants du village expriment leur satisfaction.
3: Nous pensons que ce projet n'allait pas voir le jour. Heureusement, il s'est concrétisé aujourd'hui.
26: Merci beaucoup, car nous pouvons désormais soigner nos enfants sur place. Merci pour la construction de ce poste de santé.
2: Julien Semduto, médecin-chef de l'hôpital secondaire de Bayanga, explique les avantages de ce projet.
4: Yondoyobe est situé au milieu et la population de Yondoyobe, une partie, vit dans la forêt et en cas de maladie, souvent, on n'arrive pas à sauver ces cas. Et donc, on a réfléchi, je lui ai dit, si on peut faire de telle sorte que cette pharmacie villageoise puisse être érigée en poste de santé. Et donc, c'était dans cette optique-là. Ils ont débuté le projet. Et donc, grâce à l'appui de Sapili aujourd'hui, nous avons un bâtiment avec quelques matériels là-dedans qui peut servir déjà pour débuter les activités de pharmacie villageoise.
2: François Jacob Misongue appelle la population de Yobe Yondo à faire bon usage de cette infrastructure sanitaire.
5: Il nous revient désormais à nous, habitants de Yondo, hommes, femmes et enfants, de redoubler de vigilance pour préserver ce poste. Nous devons nous détourner des rumeurs qui peuvent nuire à la localité. Nous devons prendre soin pour son bon fonctionnement et son épanouissement.
2: La commune de Yobe-Sanga, dans la région de Bayanga, fait partie de la zone de conservation de Zanga-Sanga. Les ressources fauniques contribuent au développement local, ce qui justifie l'implication de ce poste de santé au bénéfice des populations. Didier Diakietendi, Bayanga, Radio Ndekeluka.
16: De nos frontière au Mali, l'armée indique avoir mené une série de frappes aériennes au cours du week-end dans les régions de Kolikoro et de Mopti.
17: De nouvelles frappes ont également été signalées ce mardi matin sur la ville de Kidal dans le nord du pays. Par ailleurs, hier, un nouveau convoi de camions-citernes est arrivé à Bamako, tandis qu'un autocar a sauté sur une mine posée par des djihadistes du génie lié à Al-Qaïda.
16: Une importante attaque russe contre l'Ukraine a fait hier soir 18 morts, dont 6 dans la capitale Kiev, touchée par des missiles balistiques.
17: Selon l'armée de l'air ukrainienne, Moscou a tiré 656 drones et 73 missiles dans la nuit. Les négociations visant à mettre fin à l'offensive à grande échelle en Ukraine restent toujours au point mort.
16: Basketball, les Fauves U18 ont terminé la phase de poule des éliminateurs de l'Afrobasket Zone 4.
17: Les Sao du Tchad ont battu les Fauves de Bazoubangui sur le score de 65 à 54. Malgré cette défaite, les Fauves poursuivent leur aventure dans la compétition avec un bilan de 2 victoires et 2 défaites. La sélection centrafricaine termine parmi les 4 premières équipes de sa poule et décroche ainsi son billet pour les demi-finales conformément au règlement du tournoi. L'identité de son prochain adversaire sera communiquée par la FIBA. Pour rappel, 5 pays prennent part à cette zone 4. La Guinée équatoriale, le Gabon, la République centrafricaine, le Tchad et la République du Congo. Déjà éliminée, la Guinée équatoriale ne participera pas à la suite de la compétition. Basketball toujours, le championnat de la Ligue de Bangui se poursuit au centre Martin Goko et c'est la 5e journée. 2 matchs sont au programme aujourd'hui. Asopété a battu Abeille 55 à 54. Bimbo a eu raison de Galactique 59 à 38 hier. AS Plateau a battu Mazanga 43 à 39. Itrezo a eu raison de Resta 55 à 28. Fin de ce journal sur Radio Ndekeluka. Bonne soirée à toutes et à tous.
16: Bonne vis, merci, à demain.
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16: La commune de Bégou, à la sortie nord de Bangui, manque de services de base pour le développement communautaire. Daniel Ngeremi, nouveau député de la circonscription de Bégoua 1, entend relever de nombreux défis à travers des axes prioritaires de son mandat dans ce dossier du jour signé Igor Desquin Senapai.
9: Daniel Ngeremi, bonjour.
10: Bonjour Jessica.
9: Vous êtes désormais député de la première circonscription de Bégoua. Dites-nous, que vous inspire votre élection à l'Assemblée nationale?
10: D'abord, je tiens d'abord à te remercier pour le micro que tu me tends. Ça me permet de m'exprimer parce que depuis que je suis élu, je n'ai pas encore eu cette opportunité. Et tu m'en donnes aujourd'hui, je te dis merci. Je tiens d'abord à remercier la population de Bégoua, particulièrement de Bégoua 1, qui m'a fait confiance en m'élisant à la députation de la circonscription. Donc, je suis leur élu et mon envoyé à l'Assemblée nationale, c'est une grande fierté pour moi. Je crois qu'avant les élections, nous avons présenté un plan. Nous avons notre profession de foi que nous leur avons soumis et ils ont apprécié ça. C'est par rapport à ça qu'ils ont porté leur choix sur notre modeste personne et nous siégeons aujourd'hui à l'Assemblée nationale au nom de cette population de Bégoua.
9: Sur quel contrat social vous êtes engagé pour défendre la circonscription de Bégoua?
10: Je tiens d'abord à dire ceci. Vous savez, c'est depuis le 4 mai dernier que nous avons été installés, nous les députés de la 8e législature. Et à cette occasion, moi aussi comme les autres qui ont été élus au premier tour, nous avons reçu nos insignes qui confirment

0: 54 autres députés qui seront issus du second tour pour ensemble nous puissions mettre en place les différentes commissions. Et ces 54 députés qui vont venir s'ajouteront déjà à notre effectif qui est déjà de 90, ça fera 144 députés à l'Assemblée nationale. Et voilà, c'est sur cet effectif global que nous allons mettre en place toutes les structures, à savoir les commissions. Et ceci, c'était dans un esprit d'équité que le bureau avait décidé.
1: Déjà, pour la circonscription de Bégoua, dont vous êtes le représentant à l'Assemblée nationale, il y a d'énormes défis parmi lesquels le problème de gare routière, le problème de marché public qui n'existe pas dans la zone et le problème des établissements secondaires qui manquent cruellement. Je parle des lycées, même s'il y en a quelques-uns, lycées de Baloko. Mais dans la circonscription qui est trop vaste, il y a d'énormes défis. Lequel comptez-vous attaquer en premier pour pouvoir répondre aux préoccupations de vos électeurs?
0: Je crois que vous venez de me poser une question d'une grande importance. Tout ce que vous venez de citer, nous en sommes conscients. Nous savons que Bégoua est confronté à beaucoup de difficultés d'ordre structurel, ensuite beaucoup de plans. Comme vous venez d'évoquer aussi, il y a le problème de marché, il y a les problèmes sociaux. Mais vous savez, tous ces problèmes relèvent dans un premier temps de la compétence du gouvernement. Nous sommes les élus du peuple. Ce que nous ferons, c'est de porter ces problèmes auprès du gouvernement, d'essayer de sonner l'alarme. Qu'à chaque fois que voilà, nous avons besoin de telles structures, de telles facilités pour nos populations. Je prends acte de tout ce que vous venez de dire. J'habite Bégoua et je mesure la portée des difficultés que la population de Bégoua rencontre. Mais vous savez, les problèmes vont se résoudre petit à petit. Vous évoquez tout à l'heure le problème de marché, de gare routière, des écoles. Je crois que le gouvernement a déjà pris à bras le corps le problème de marché. Il y a déjà un espace qui a été déjà délimité à propos et je crois que les papiers sont en train d'être finalisés et là aussi ça va rentrer dans notre priorité. Lorsque aussi le conseil municipal sera mis en place, de concert nous allons nous associer pour essayer de faire avancer les choses. Je crois que le problème de marché est crucial parce que lorsque vous regardez, les gens sont au bord de la route et ça, ils sont exposés aux accidents, à beaucoup de choses. Donc nous sommes conscients de cette situation. En ce qui concerne le problème de la gare routière, vous savez, tout ça c'est un problème et c'est pas du jour au lendemain que nous avons dit que nous allons créer une gare routière. Tout ça, ça nécessite des études et il faut que l'État dispose de l'espace qui soit aussi dédié à cette activité. Donc tout cela fera l'objet de nos études. Nous allons faire un rapport là-dessus et nous allons essayer de nous rapprocher du gouvernement, rapprocher des départements concernés pour essayer de discuter avec eux la possibilité de nous trouver toutes ces infrastructures pour mettre au moins la population à l'aise.
1: Monsieur Daniel Nguérémi, douanier, admis à faire valoir vos droits à la retraite, être encore député pendant cette période de repos, est-ce que c'est l'occasion qui fait le larron?
0: Non, mais vous savez que la vie administrative, elle est terminée et j'ai acquis une somme d'expérience durant plus de 30 ans au sein de l'administration. Je suis aguerri et c'est aussi une autre aventure que j'amorce en ce moment. Je vais aussi apprendre qu'est-ce que c'est que le rôle d'un député. Nous allons à l'Assemblée, nous allons aussi découvrir d'autres choses. Vous savez, c'est quand vous mourrez que vous n'apprenez jamais. Mais tant qu'on a envie, on va toujours apprendre. Et j'ai encore l'énergie qu'il faut pour me lancer dans cette nouvelle aventure. Et je suis très heureux d'avoir vu la somme de mes expériences administratives. J'ai occupé plusieurs postes de responsabilité. J'ai une bonne connaissance des organisations, tout et tout. Donc c'est un atout pour moi. C'est un atout que je mettrai à profit à l'Assemblée nationale. Donc ce n'est pas un handicap du tout.
1: Quel est votre message à vos électeurs et à vos collègues députés?
0: À mes électeurs, je leur demande que je sois toujours à leur écoute et qu'ils n'aient pas peur de m'approcher, qu'ils m'approchent et que c'est ensemble que nous pouvons résoudre les problèmes de Bégoua. Je ne dispose pas d'un bâton magique pour dire que du jour au lendemain, je vais résoudre tous ces problèmes. Non, je serai à leur écoute et ensemble, nous allons essayer de débattre des problèmes. Dans quel sens nous pouvons chercher ensemble les solutions? À mes collègues députés, vous savez que nous avons tous les mêmes cahiers de charges. Nous serons 144 députés et chacun viendra avec son lot de problèmes de sa circonscription. Donc, chacun défendra sa chapelle, comme on le dit. Mais au sein de l'Assemblée nationale, je crois que nous serons un. Nous serons un pour soutenir l'institution et nous devons naviguer d'une seule voie. Nous ne sommes pas là pour créer la division au sein de l'Assemblée nationale. Nous sommes une grande institution et la seconde institution de l'État. Donc, nous avons ce devoir d'aider le gouvernement, c'est-à-dire de voter les textes de loi, les projets de loi qui nous seront présentés, les voter dans le délai réduit pour permettre au gouvernement d'avoir les moyens qu'il faut pour mettre en application la politique du chef de l'État.
1: Daniel Nguérémi, merci.
0: Je vous remercie, M. Djeskin, de m'avoir donné cette opportunité de m'exprimer sur vos zones.
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3: Merci à la rédaction de Radio Dikeluka, 20h23, c'est parti avec l'ARS.

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0: Mais ça, c'est une affaire d'urgence.
1: Et puis après, d'urgence,
0: oui, mais écoute, là, je vais te rappeler. Ah, ok, on peut continuer la causerie. D'accord.
1: Arrêtez. Oui.
0: Je vais venir après.
1: D'accord.

pense également à vous, à Pandru Kolidissa, Giovanni Kombona, Tonton Issa, merci, bonne soirée. Hein.

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2: 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Tout ça c'est toi.
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2: Non, non, Yengo.

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3: ça peut vous arriver.
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0: jalousie dans un couple.
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2: Ah, quel courage.
3: Non, faut qu'on soit sérieux à un moment donné.

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2: 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Est-ce que le gouvernement a ingéré des polycopes sur le banc à son professeur, le préféré encore, tout le monde, normalement, il y a des polycopes, pour amener la matière, mais à son pas professeur, ça va gagner, à l'été, on va tirer contre le fait. Bon, il y a des polycopes, à la main de la matière, nous sommes prêts. Bon, examen est prêt.
0: Quelle qu'est la matière, Yves?
2: Par exemple, en français, tout parfois, ou maths ou histoire géographie. Il y a maths, la physique, parfois, est d'après. Par exemple, le terme est d'après. Il y a une place en dehors.
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2: 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Il y a un conseil qui est un peu de choses. Il y a un conseil qui est un peu de choses. Il y a un conseil qui est un peu de choses. Il y a un chantier, il y a un chantier Moscou. Il y a tout élève dans le cas.
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0: 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Bon, on a une baguette de maintenant en métier sur la quête d'assaut, c'est but. 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
5: 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a poursuivi du français n'a la recouper et à la traiter très rapidement sujet ni soit ouais à la imprimer ni à la multiplier ni et à la canne n'a bien à élève la mise à mine et n'a pas donné n'a tenu 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payer ni so donc à la carte ça là avant si t'es il a passé il est d'abord sujet 10 000 et maintenant quand on a sujet
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5: 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On sait qui peut avoir le bac, mais finalement, le fini par avoir un bac. Mais est-ce que c'est possible même d'appeler là?
0: Mais quand ça, tu n'es qu'à examen, un caprice, mais disons, avec du citat, tu n'as pas.
5: 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Si tu as un caprice, tu n'as pas. Si tu as un bénis, tu as un 1 plus 1 égale 3, le mérité, bonne réponse à faire. Si tu as le 1 plus 1 égale 3, qui as un atteint, tu as un autre, tu
0: as un compliqué. 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
6: 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Mais là, pour proposer la gagne, le pays, il y a des écoles. Donc, début de la rentrée, ça l'a tapé. À ça, physique, il y a des finir, il y a des chapitres complets, à la voie, à l'éjapin, à la nalacu. On va essayer de faire ça à difficulté, à la. Mais, mine, il y a des idées, il faut que le gouvernement, si l'être, on a aussi un chef d'établissement, quoi. À un mot, c'est la sortie, ainsi on s'est n'amené qu'à l'eau, à des normes, écoles appartenaient à m'amener, si pour frapper, il faut mon légataire, mon papa, mon anniversaire, à ça, ça est bimbé, tout n'a pas été à même zone, le dit, comme petit, le n'a pas été à bagage intellectuel, c'est un le boulot, affronter, examiner, bien, t'en est ni sur le mât, ou un bêta boulot.
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6: À 20 ans, je suis en train de na école, na collège, même na terminal. Il y a directeur du collège qui est là. Il y a drapeau. À l'école, n'a pas aux enfants de pauvres. Et il dit non. Il y a un niveau de terminal. C'est un million pour la vie. Donc, il y a un million dans la vie. Il y a un million dans la vie. Il y a un million dans la
0: vie. 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
7: 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Il est encore pour de marquer ça, il faut 15,000 francs par élève.
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7: 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Après passer réellement chaque angle de examen à ce bambari là, le plus journaliste.
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8: Oui, la discussion, je pense que l'année, la matinée, pour moi, a été bien même marqué, nous même chose, parce que, à tout va dire, dans la débarrasse, et à chaque moment, à tout son temps, à la version pays, à la qui t'en est à tenir, il va à ce métier à l'année, il faut, mon monde, mon monde, comme ça, qui permet de dire, moi, à la bac, parce que, ce moment où il y en a fait, le monde est en dessous, après tout, mon père, ou pas qu'on a mis. Et donc, à ça, ici, c'est beaucoup. Ici, c'est un guide d'après. Ici, ça, c'est un guide d'après. À des minutes, à des minutes, il y a des minutes. À Daniel Nassital. Et donc, son président juré qui a, ministre souverain qui dit que tout va dire, Louis, sur le mode de la question, là, il est au fur et à mesure, il est composé à l'église. Donc, vraiment, après, il y a des gens qui ont été réunis, alors là, il y a un marché de l'élève parce que, une fois allé, il y a un élève faible. Donc, il mérite à s'interroger, tu peux vraiment être là qui a raison. Il n'a pas été passé jusqu'à l'heure. Mais si, à enseignant, vraiment, il y a un enseignant qui connaît, à la réalité, à élève en fait. Il pensait, ah, c'est là qui est formé intellectuel. Mais si tu as à la qui est intellectuel, il y a un élève. Il y a un collègue qui est abandonné, l'étude, juste parce qu'il y a un élève qui dit non, il faut la compétence pour faire, elle a abandonné. Donc vraiment, il y a un élève qui est dit, même si elle est intellectuel, il y a un élève qui est dit, mais elle a fait la mettre à la fin. Du moment que mon petit élève, voilà, mon petit élève, vraiment le qui décourage, c'est le qui n'a pas le qui décourage. Donc, il était un peu bien qu'il était un peu à deux personnes.
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9: vous avez dit que vous avez dit que vous avez dit que vous avez dit que vous avez dit que vous avez dit que vous avez dit que vous avez dit que vous avez dit que vous avez dit que vous avez dit que vous avez dit que vous avez dit que vous avez dit que vous avez dit que vous avez dit que vous avez dit que vous avez dit que vous donc, bac à l'issue, il va m'y amener à mon bac à mon gista, pardon, à gérer bac aussi. Là, on vient de mon moral là, ton journal de Nandara, tu commences à l'osan, le décourager. 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
10: 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là qui c'est moyen ah moi je suis ma école à qui quand doit rebâtir à qui na qui professeur là qui motivé à la malgré quoi là qui mais professeur là motivé là qui a la voix la réussite dans le milieu là même quand nous sommes actuellement professeur a motivé encore un gars. Ah là, il est gentil là. À travers le professeur, mon gars président ou mon gars ministre de l'Ordre, la plupart de ceux qui ont dit qu'il y a un élève, non, Baba, tu m'as dit qu'il y a un élève, on peut dire qu'il y a une école, on peut encore appeler école à la chance de tuer. Donc, Baba, tu m'as dit qu'il y a un élève, on peut dire qu'il y a une école après. Donc, il y a un professeur à faire, parce que là, il y a la décourageante, il y a un élève, il y a un élève, il y a un élève, il y a un élève, il y a un élève, il y a un élève, il y a un élève, il y a un élève, il y a un élève, il y a un élève, il y a
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11: 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manque aussi d'enseignement, à petit enseignement, il y a un peu. Et puis, il y a un peu d'élève, aussi, il y a des classes d'examen, et puis même à faire un bas à parents aussi. Alors, à des petits enseignements, à moi en charge aussi, il y a un peu d'enseignement. Et puis, il y a un peu d'enseignement aussi, à yingayen, à aussi, enseignement, des classes d'examen, encadrer mon langage correctement, na yangata. 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

0: du t'as fondu dans le déquet, Lucas. La maladie à virus Ebola se caractérise par de fortes fièvres et des hémorragies souvent mortelles pour l'être humain. Cette maladie est provoquée par plusieurs virus de la famille des filoviridés. Les chauves-souris sont les principaux réservoirs de ces virus. Depuis quelques jours, la République démocratique du Congo, RDC, fait face à une épidémie qui a déjà causé plus de 200 décès sur environ 1 000 000 de cas suspects. Devant cette urgence, la RCA prend des dispositions pour riposter contre la propagation sur son territoire. Docteur Pierre Somsé, ministre de la Santé, a entamé des visites dans des hôpitaux de Bangui pour mettre en place des stratégies.
1: Je suis descendu vers l'hôpital communautaire de Bangui dans le cadre du processus de préparation de notre pays pour faire face à la menace de l'épidémie à Ebola qui monte en puissance dans le pays voisin, la République démocratique du Congo. Ensuite, à la déclaration de cette épidémie comme épidémie de portée internationale par l'OMS, le ministère de la Santé s'est engagé avec la collaboration de tous les partenaires dans un processus de prévention, de programmation. Et dans ce contexte-là, je visite les hôpitaux, grands hôpitaux et les centres de santé. Et je commence aujourd'hui par l'hôpital communautaire pour engager le personnel de santé.
2: À partir d'aujourd'hui, tous les décès qui ont lieu dans les quartiers sont des suspects, jusqu'à preuve de contraire. Et donc on a eu effectivement une alerte hier d'un cas de décès dans un quartier de Bangui. Des investigations ont été faites déjà ce matin. Il s'avère que c'est un patient connu souffrant de tuberculose et qui a été mal suivi et qui est décédé dans un tableau de vomissement de sang.
0: Suivons maintenant l'échange de Edouard Rogossé avec notre invité du jour, Dr Valentin Nebanga, chef du service de la promotion de la santé au ministère de la Santé.
3: Dr Valentin Nebanga, bonjour.
4: Bonjour, monsieur le journaliste.
3: Docteur, dites-nous, qu'est-ce que nous pouvons savoir de la maladie à fièvre hémorragique Ebola?
4: Merci beaucoup, merci pour la question. La maladie à fièvre hémorragique Ebola est une zoonose. Ça veut dire que c'est une maladie qui est chez l'animal, qui par la suite contamine l'homme. Voilà comment je peux vous expliquer de manière brève. C'est une zoonose et le porteur du virus, c'est des chauves-souris frugivores, c'est des chauves-souris. Quand il consomme les fruits, bon, ben, les fruits tombent, l'homme prend, il mange, il se contamine. Ou d'autres animaux, tels que le singe, le sanglier, tout ce qui est sanglier, s'il mange et que l'homme, dans sa quête de nourriture, il tue, c'est un chasseur, il trouve un animal mort dans la brousse, il récupère, il vient, il consomme et puis bien entendu, lui aussi, il s'infecte.
3: Quels sont les pays africains les plus touchés par Ebola ces dernières années?
4: Ben, il faut le dire, ces derniers temps, pour la plupart, c'est que la République démocratique du Congo, qui est à sa 17e épidémie de maladie à virus Ebola. Pour l'épidémie actuelle, la 17e épidémie qui est déclarée par la République démocratique du Congo, il y a aussi d'autres pays voisins, comme l'Ouganda, qui a signalé des cas.
3: Docteur, on parle ces derniers temps du virus Bundi ou Guio, qui est à l'est de la République démocratique du Congo pour l'instant. Quelle est la particularité de ces virus par rapport au virus Ebola jadis?
4: Les virus Ebola, il y a plusieurs espèces. Le terme plus spécifique, c'est les variants. Il y a plusieurs variants. Les variants actuels qui est à l'origine de l'épidémie au Congo, c'est l'espèce Bundi ou Guio. C'est une espèce qui avait été découverte depuis 2007, je crois, vers Ouganda. Et puis bon, voilà. Ça a entraîné deux épidémies là-bas. Et puis encore une épidémie en 2012 au Congo. Voilà encore le quatrième épisode de l'épidémie à Bundibugyo. C'est un virus très, très méchant, si je peux dire ça comme ça. Il est trop viril, qui n'a pas de vaccin. Parce que comme vous le savez, monsieur le journaliste, actuellement, il y a les vaccins contre Ebola. Mais ce vaccin concerne seulement la souche Zaïre, mais la souche Bundibugyo que nous déplorons le cas aujourd'hui, n'a pas de vaccin. Il est très très très contagieux, il est très très très virulent.
3: Pourquoi dit-on que la maladie à virus Ebola est une maladie très dangereuse?
4: C'est une maladie très dangereuse parce que le taux de létalité, c'est-à-dire quand quelqu'un attrape, il a entre 50 et 90% de risque de mourir. Voilà, c'est là où sa dangerosité. Le taux de létalité est très élevé. Si je prends encore l'exemple du cas de ce qui se passe actuellement au Congo, je crois jusqu'au lundi dernier, parce que les deux derniers, je n'ai pas encore les statistiques, jusqu'au lundi dernier, il était à plus de 900 cas, donc plus de 213 morts. Voilà, c'est à cause de sa virilité. C'est pourquoi on dit que vraiment ce virus-là, cette souche est très très très dangereuse car le taux de mortalité est trop élevé.
3: Quels sont les premiers signes et symptômes de cette maladie?
4: Les symptômes de la maladie à virus Ebola, vous avez la fièvre qui est soudaine, très élevée. Vous avez la fatigue générale, vous avez les maux de tête, vous avez une douleur généralisée, des douleurs abdominales. Parfois, il y a même la diarrhée, les vomissements et surtout les saignements. Les saignements viennent de partout, de tout ce qu'on a comme orifice sur le corps. Ça peut venir du nez, ça peut venir des oreilles, de la bouche, de l'anus, partie génitale, un peu partout.
3: Docteur, hormis les saignements, les autres signes que vous avez cités ressemblent par exemple au paludisme et d'autres pathologies. Et en cas de ces signes, hormis l'hémorragie, qu'est-ce que les patients peuvent faire?
4: Pour cette question, je vais en profiter pour lancer un appel à la population, à tous les centrafricains. Devant quelqu'un qui présente les signes dont je venais d'expliquer ici, qu'ils savent bien entendu, fort bien entendu, comme vous l'avez dit, au sein du paludisme. Ne restez pas à la maison. Ne cherchez pas les traitements traditionnels, la recette des grands-mères, comme on l'a dit. Il faut conduire la personne rapidement dans un centre de santé ou un hôpital le plus proche pour que l'examen soit fait. Comme ça, on sera tranquille. Donc, tout ce qu'on peut demander aux gens, c'est dès que vous avez les signes, fièvre, douleur généralisée, fatigue, tout ça, il faut se rendre directement dans le centre de santé le plus proche. Parce que tout cas d'Ebola, si c'est diagnostiqué et pris en charge précocement, on a beaucoup de chances de survivre. Mais c'est tardivement, comme je l'ai dit tout à l'heure, le taux de mortalité est trop élevé.
3: À partir de quel moment une personne infectée devient-elle contagieuse?
4: Dès qu'il y a les vomissements, il y a les saignements, il est devenu très contagieux. Voilà. À partir du moment où il commence à vomir, ça devient un autre problème, ça devient difficile, il devient très très contagieux.
3: Comment le virus Ebola se transmet-il d'une personne à une autre?
4: Le virus se transmet, comme je le disais dans un premier temps,
3: vous avez parlé de l'animal,
4: voilà. Oui, d'un animal à l'homme. Maintenant, comment l'homme contamine l'autre? C'est par contact direct avec la personne malade. Le fait de les saluer, c'est fini. Le fait de lui donner un accolade, c'est fini. Le fait de baiser, c'est fini. Le fait de rapport sexuel, c'est fini. Le fait de manipuler même tout ce qui est liquide biologique du malade. J'entends par liquide biologique, j'entends la sueur, les vomissures, les saignements. Dès que vous êtes en contact avec ça, c'est fini. Tout ce qui est contact, tout ce qui est article, quand manipuler le malade, c'est fini. Par exemple, ses habits, si vous touchez ses habits, les serviettes, si vous touchez ça, c'est fini. Vous, si vous êtes contaminé. Et surtout, le plus grave, c'est la manipulation du corps de quelqu'un mort par Ebola. Quelqu'un mort d'Ebola, manipuler son corps. Parce que quand on a notre culture, lorsque quelqu'un meurt, qu'est-ce qu'on fait? On lave les corps, on nettoie, on arrange ça propre. Mais ce geste est très, très, très, très dangereux. Très, très dangereux. Il ne faut même pas s'approcher du dépouille de quelqu'un mort de maladie à virus Ebola.
3: Peut-on attraper Ebola par l'air comme la grippe?
4: Non. Et ce que j'ai dit, c'est le contact direct avec la personne infectée et tous ces articles qu'il utilise, privés qu'il utilise, comme le téléphone, les serviettes, ainsi de suite, comme j'expliquais tout à l'heure ici. Par l'air, non. Si c'est par l'air, on va tous finir, hein, monsieur le journaliste. C'est pas par l'air, non.
3: Quel comportement augmente les risques de contamination?
4: Pour ce que l'homme est très sentimental. Lorsqu'un proche est malade, on a tendance à aller pour lui donner un coup de main, ce qui est d'ailleurs normal. Mais quand on va aller toucher les malades sans précaution, on s'expose soi-même et risque de développer la maladie là. Donc le comportement à risque, c'est d'aller manipuler le malade, manipuler un animal malade, manipuler le corps de quelqu'un mort d'Ebola, c'est très dangereux. Manipuler tout ce qui est article du malade. Ça, ce sont les comportements qu'il faut vraiment bannir. Mais je ne dis pas que c'est si un frère, un parent est malade, qu'il faut les fuir. Je n'ai pas dit ça. On peut lui rendre visite, mais en restant à distance, à 1-2 mètres, vous pouvez échanger avec la personne. Vous pouvez continuer à échanger avec la personne, mais ne pas les saluer, ne pas lui donner des accolades, ne pas toucher ses articles. Non.
3: Les agents de la santé sont plus exposés?
4: Mais ce sont les agents de la santé qui sont les premières victimes, d'habitude, généralement. Vous avez dit tout à l'heure ici que les signes ressemblent aux signes des palus. Quand la personne arrive, bon, la première question, l'agent de santé va vous demander de quoi vous souffrez. Vous allez dire, non, je souffre de la fièvre, je suis un peu fatigué. Dans un premier temps, il va dire, bon, ok, c'est peut-être les palus. Il va aller te manipuler. En te manipulant, bien entendu, le médecin s'est exposé. En te touchant les corps pour chercher où se trouve le mal afin d'être bien soigné. Mais Dieu me l'a déjà exposé, il attrape la maladie. Je vous informe qu'au Congo, avec l'épidémie actuelle, il y a déjà 6 agents de santé qui sont morts, dont 2 médecins.
3: Quels sont les animaux qui peuvent être à l'origine de la transmission des virus alors?
4: Je vous avais dit tout à l'heure ici, j'ai dit l'hôte, celui qui porte le virus, sont les chauves-souris, frugivores, je vous le dis. C'est celui qui porte, c'est eux le porteur du virus. Lui, il peut consommer son fruit. Par la suite, un autre animal vient trouver le fruit et il mange. Pendant que les singes, je sais pas, les cibicis, les antilopes, la gazelle, lorsque eux, ils consomment également ces fruits-là, bien entendu, eux aussi, ils développent la maladie. Voilà, ce sont ces animaux-là. Mais au jour d'aujourd'hui, il faut que je précise sur ce point-là. Au jour d'aujourd'hui, on n'a pas encore enregistré ces cas-là chez nous. Il faut que je rappelle, on n'a pas pour le moment Ebola dans notre pays. Toute la campagne que nous faisons actuellement, c'est pour dire aux gens, attention, il y a un danger qui est devant la porte. Il faut faire très attention, tout simplement. On n'a pas encore enregistré un cas d'Ebola dans notre pays. Et je ne dis pas non plus qu'il ne faut pas manger les animaux dont je viens de citer. Non, ce n'est pas interdit. On n'a pas dit qu'il faut ne pas manger. Non, on peut consommer les animaux qui viennent de la brousse comme il se doit, bien préparé. En tous les cas, sur ces points, moi, j'ai dit que la femme centrafricaine serait bien préparée. Elle n'est pas toujours bien pour nous faire manger.
3: Alors, les rites funéraires traditionnels jouent-ils un rôle dans la propagation de cette maladie?
4: Énormément. C'est pourquoi tout patient décédé des suites de la maladie à virus Ebola, on doit procéder à ce qu'on appelle l'enterrement sécurisé. Il faudrait que ce soit les agents de santé qui sont formés à la matière qui doivent organiser l'enterrement de cette personne. Et normalement, si la personne décède, on ne doit même pas la ramener à domicile. Hein. Tout va se passer normalement au niveau de la morgue, et de la morgue directement c'est au cimetière pour l'enterrement.
0: Cap à Mongouba de la Lobaye, où la population est dans la psychose depuis l'annonce de cette épidémie en RDC. Martial Steve Mbezisinga y est allé pour le compte de Radio Ndekeluka.
5: Dans cette ville paisible mais animée par d'intenses échanges commerciaux et culturels, vit une population résiliente. Pourtant, malgré les efforts du quotidien, l'inquiétude grandit face à l'épidémie d'Ebola qui sévit dans le nord-est de la RDC. Témoignage de Diane, une commerçante de la ville.
6: Nous sommes inquiets parce que nous partageons la même frontière. Nous effectuons des échanges des deux côtés, ce qui représente aussi un danger pour nous. Il faut que le gouvernement veille à notre sécurité.
5: Philbert Yabandé, président de la jeunesse de Mongumba, demande au gouvernement de multiplier la sensibilisation auprès de la population.
7: Nous sommes inquiets à cause de cette épidémie qui sévit en RDC. Nous demandons à l'État d'ouvrir très rapidement une campagne de sensibilisation auprès des habitants sur les mesures préventives.
5: Le maire par intérim de la ville, Gabriel Nembi, parle des dispositifs mis en place pour contraindre la maladie.
8: Nous avons également des précautions à prendre. Déjà, au niveau de la frontière de Bouga, il existe un dispositif de dépistage contre Ebola. Toutes les personnes qui entrent sont systématiquement testées. Ce même dispositif est également installé au niveau du port. Nous prenons toutes les précautions possibles.
5: Certes, aucun cas suspect n'a été détecté dans la ville, mais sa proximité immédiate avec les deux Congos impose une attention rigoureuse. Déclarée le 15 mai dernier en République démocratique du Congo, cette épidémie d'Ebola s'avère particulièrement redoutable. Elle a déjà fait plus de 200 morts et franchi la barre des 900 cas suspects selon les autorités congolaises. Martial Steve Mbezisinga, de retour de Mongumba, Radio Ndekeluka.

0: quelles sont les principales mesures de prévention aujourd'hui que la RCA a mises en place face au danger qui est de l'autre côté de la rive, particulièrement en République démocratique du Congo?
1: Ok, les mesures, c'est quoi? Les mesures sont, nous voyez, nous avons près de 1500, un peu plus de 1500 km de frontières fluviales avec la République démocratique du Congo. Les longs des frontières, nous avons des points d'entrée officiels. Nous avons des points d'entrée officiels au niveau duquel on a mis des agents de santé qui sont là, avec les thermoflashs pour contrôler tous ceux qui entrent et qui sortent. Ça, c'est un. Les deux, les dispositions sont prises pour que si quelqu'un venant du Congo, un voyageur, ça peut être n'importe qui, ça peut être un Centrafricain, ça peut être un étranger ou un Congolais venant du Congo vers chez nous, et celui-ci soit mis en observation. On doit le confiner pendant au moins 21 jours pour voir s'il ne pose pas de problème. Mais nous avons un grand, grand défi. Les défis que nous avons, comment contrôler au moins 1500 km des voies fluviales qui nous séparent de la République du Congo. Comme je dis ici, il y a des points d'entrée officiels, mais il y a aussi des points d'entrée non officiels, informels, que nous ne connaissons pas. C'est pour cette raison que nous travaillons actuellement là avec les piroguiers, qui nous aident à faire les transports. Nous travaillons aussi avec les piroguiers pour que, au niveau des points d'entrée officiels, pour que les piroguiers nous aident à identifier les points d'entrée qui sont informels. Et pour ça, nous nous appuyons aussi sur la communauté, sur la population. Parce qu'au niveau des points d'entrée non officiels, il y a des gens, il y a des Centrafricains qui sont là-bas. Il faudrait que nos compatriotes nous signalent s'il y a des entrées qui ont évité, des personnes qui ont évité les points d'entrée officiels et qui empruntent ces voies informelles, de nous informer pour que on se rapproche de ceux-là et on mette en application ce que nous sommes au niveau du pays, on a arrêté. Une autre mesure qu'on a mise en place, c'est le lavage régulier de la main avec du savon et de l'eau.
0: Docteur, il se pose un problème au niveau des différents ports qui sont dans la ville de Bangui. Il n'y a pas de dispositif, mais vous avez parlé ici des thermoflash et autres, pendant que dans d'autres ports, ces dispositifs ne sont pas opérationnels. Ne voyez-vous pas que la capitale Bangui est-elle exposée?
1: Si vous pouvez être un peu plus précis au niveau de quel port qui n'est pas officiel.
0: Particulièrement au port Sao, où il n'y a plus rien.
1: Ça, c'est une nouvelle que vous me donnez comme ça. Je crois qu'il faudrait qu'on se rapproche de nos collègues qui gèrent les points d'entrée pour qu'on les sache. Puisque tout ce que moi je sais, qu'au niveau des points d'entrée officiels, il y a des agents de santé là-bas. Si vous dites qu'au niveau de Port Sao, le point d'entrée est resté sans un agent pour contrôler les flux qui rentrent,
0: Il n'y a aucun dispositif également.
1: bon, comme je dis, c'est une information que vous nous donnez. Nous, on va se rapprocher de nos collègues qui sont au niveau des districts du centre de Bangui 1, pour en savoir un peu plus, et puis on pourra revenir vers vous.
0: Docteur Valentin Nebanga, que doit faire une personne qui présente des symptômes suspects?
1: C'est de se rendre rapidement dans les centres de santé les plus proches. Se rendre rapidement dans les centres de santé les plus proches pour que au moins les prélèvements soit fait, envoyer le surpasseur, les résultats tombent dans quelques heures, et puis à partir de là, la prise en charge peut commencer. Si c'est le cas d'Ebola, ok, il sera isolé et pris en charge. Si ce n'est pas le cas, bien naturellement, le patient poursuivra le circuit traditionnel que nous connaissons dans notre pays pour se faire soigner.
0: Comment protéger les familles vivant avec un malade?
1: Je voudrais simplement dire, oui, parlant en termes de famille, je veux simplement dire que tout contact, tout sujet contact à une personne confirmée Ebola doit être mise en quarantaine pour surveillance pendant 21 jours. Voilà. Donc si dans une famille, il y a un cas suspect qui par la suite est confirmé Ebola, ça veut dire que toute la famille va être mise en quarantaine pour une surveillance assez rapprochée par les agents de santé.
0: Remonter un peu par rapport à la réponse que vous nous avez donnée ici aux personnes qui traversent la RDC pour la Centrafrique. Vous avez dit normalement il faut mettre ces gens-là en quarantaine pour 21 jours. C'est par quel moyen vous allez prendre en charge ces gens?
1: C'est les principes qui sont retenus. Normalement, toute personne venant d'un pays dans lequel sévit l'épidémie, s'il arrive chez nous, il doit être mis en quarantaine pour être surveillé pendant 21 jours. S'il ne présente aucun signe, il sera libre de toutes ses activités pour lesquelles il est venu le faire ici. Mais s'il y a un souci, il doit être orienté vers le centre de prise en charge.
0: existe-t-il aujourd'hui des vaccins efficaces contre Ebola, particulièrement au virus Bundibugyo?
1: Je l'avais dit déjà au départ, j'ai dit la souche Bundibugyo n'a pas de vaccin. Il n'y a pas de vaccin. Si vous vous rappelez, il y a de cela quelques mois, dans notre pays, on avait organisé une campagne de vaccination préventive contre Ebola. Mais ça concerne seulement la souche Zaïre. Mais ce n'est pas la souche Bundibugyo. Donc il n'y a pas de vaccin pour ça.
0: Et quelqu'un qui est vacciné pour la souche Zaïre peut être résistant aux souches Bundibugyo?
1: Le vaccin pour lequel il est vacciné, ce n'est pas Bundibugyo. C'est-à-dire, bien qu'on est vacciné pour la souche Zaïre, si vous êtes en contact avec la souche Bundibugyo, bien entendu, vous allez développer la maladie, oui. Mais il faut quand même savoir aussi que ça varie d'une personne à l'autre. Hein, parce que là, dans la littérature, on a vu, on a lu, il y a certaines personnes qui étaient en contact avec des cas confirmés qui n'ont jamais fait la maladie. Bon, ça reste vraiment de l'exception. On ne peut pas parler de ça. Ça reste vraiment de l'exception. Donc, on doit éviter d'être en contact avec toute personne qui est confirmée Ebola.
0: Quelle est l'importance du lavage de mains et de l'hygiène dans la lutte contre cette maladie?
1: On fait tout avec la main, monsieur le journaliste. Saluer, manger, laver ses habits, tout, on fait tout avec la main. Il n'y a pas une partie du corps le plus exposée que la main. Ce matin avec vous, on s'est salué. Qu'est-ce que tu as touché? Qu'est-ce que tu as fait avant? Je ne suis pas au courant. Moi aussi autant. Qu'est-ce que j'ai fait? Qu'est-ce que j'ai touché? Vous n'êtes pas au courant non plus. On se salue. En se saluant, bien entendu, il y a un fort risque de se transmettre les maladies, n'est-ce pas? C'est pourquoi il faut le laver régulièrement avec de l'eau et du savon pour éviter de se faire contaminer.
0: Quel message adressez-vous aux communautés qui hésitent encore de collaborer avec les équipes médicales?
1: Mais je voudrais encore rappeler, au jour d'aujourd'hui, monsieur les journalistes, on n'a pas de cas d'Ebola dans notre pays. La communication que nous faisons autour de l'épidémie qui sévit actuellement dans la démocratie du Congo, c'est pour que les uns les autres soient vigilants, fassent un peu attention pour éviter l'importation. Je dis bien l'importation de la maladie dans notre pays. Bon, est-ce que les communautés résistent au jour d'aujourd'hui? Je n'ai peut-être pas encore l'information, mais si vous connaissez une communauté qui résiste au jour d'aujourd'hui, et bien entendu, c'est un appel que je lance à cette communauté. Au jour d'aujourd'hui, il n'y a pas la maladie. Mais on doit tout faire pour éviter son importation. Donc, par conséquent, cette communauté-là doit suivre les mesures que les autorités sanitaires ont mises en place.
0: Docteur Valentin Nibanga, je vous remercie.
1: C'est moi qui vous remercie.

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1: C'est maintenant le moment des réponses à vos questions de la semaine. Docteur Valentin Ebanga est au micro de Edouard Rogossé.
2: Ebola peut-il être guéri aujourd'hui?
3: La prise en charge s'est faite. Quand je prends les cas du Congo, il y a plus de 900 cas. Et bon, c'est vrai, avec malheureusement plus de 200 morts. Mais il y a au moins 600 et quelques qui ne sont pas morts. Ça veut dire que les traitements se font. Et que la prise en charge, à partir de ce moment-là, il y a des cas de sujets qui sont déclarés guéris. Oui, ça se traite.
2: Quels sont les traitements appropriés?
3: Je ne sais pas si je dois maintenant, au niveau de la radio, dire qu'il faut prendre tel médicament. Non. Je dis simplement que s'il y a un problème, s'il y a des signes tels qu'on a expliqué tout à l'heure ici, concernant des conditions de santé, là-bas, la prise en charge va être faite.
2: Alors pourquoi l'isolement est-il nécessaire?
3: C'est pour limiter les contacts. Il faut un sujet confirmé Ebola a la possibilité de contaminer 20 personnes par jour. Vous imaginez que la personne n'est pas isolée et qu'il doit contaminer 20 personnes par jour. Au bout de 5 jours, ça fera combien? 100. Et les autres 100 vont contaminer sur eux à leur tour. Qu'est-ce qui va se passer? C'est toute la République qui va être malade. C'est pourquoi c'est pour couper la chaîne de transmission qu'on a oublié d'isoler les malades.
2: Comment les autorités sanitaires organisent-elles la surveillance des cas?
3: Nous surveillons les points d'entrée. Si vous allez au jour d'aujourd'hui, là nous sommes en train de parler avec vous, si vous allez par exemple à l'aéroport Bangui Poko au jour d'aujourd'hui, vous allez voir qu'on a mis une caméra thermique là-bas. Ça sert à surveiller. On surveille tout ce qui est point d'entrée, ça c'est un. On a lancé un appel à la communauté, à la population de se laver régulièrement la main avec de l'eau et du savon. On a lancé un appel à la population pour dire qu'il y a des points d'entrée non officiels. Il y a des points d'entrée non officiels le long de la frontière avec le Congo. Que la population nous aide à identifier tous ceux qui rentrent ici pour que les mesures qu'on est en train de prendre ici soient appliquées à leur niveau.
1: Ainsi prend fin votre magazine de santé sur Radio Ndekeluka. Merci d'avoir été des nôtres, mais ne quittez pas car la version Sangose tout de suite.
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3: 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Que bah, il y a été moné, a été bêtement, ou pas, été gap. Mon gars dit ça, il dit sérieux, donc mon ben, je suis déjà mon responsable. 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
2: 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C'est pourquoi maintenant
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5: Texte ici.
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